Bonjour à tous. Le feu n'est toujours pas fixé dans le Var. L'incendie qui a déjà ravagé plus de 2500 hectares à Pontevès est qualifié d'à peu près contenu par les pompiers, mais il connaît des reprises permanentes. Plus d'un millier de soldats du feu continuent de lutter contre les flammes alors qu'une soixantaine de maisons ont été impactées, dont 10 détruites. On compte aussi 130 personnes évacuées, dont 4 blessés légers. Ce jeudi, un important mistral fait craindre un regain du sinistre. 5 départements du sud sont en alerte rouge. Ce mercredi, le ministre de l'Intérieur, Laurent Nunez, est élu en Gironde où 2 sapeurs-pompiers ont trouvé la mort mardi. La Gironde est actuellement touchée par un important incendie également. Le ministre a martelé des messages de prévention mais également de répression alors que ces feux pourraient être d'origine humaine. Autre conséquence des fortes chaleurs, la surmortalité. On compte un excédent de plus de 5700 décès en France entre le 17 juin et le 2 juillet, dont plus de la moitié entre le 25 et le 27 juin. Des statistiques jamais vues depuis la canicule de 2003. Toutes les classes d'âge sont concernées selon l'Agence sanitaire nationale. Dans le reste de l'actualité, les prix du pétrole qui continuent de grimper après la reprise du conflit au Moyen-Orient. Ce mercredi, Total Energy a annoncé étendre le plafonnement du carburant à toutes ses stations-service. Depuis 3 semaines, seules 1200 stations rurales étaient concernées par ce prix plafond. 1,99€ pour l'essence et 2,25€ pour le diesel. En politique, Monique Barbu reste finalement au gouvernement. La ministre de la Transition écologique a présenté sa démission à Emmanuel Macron qui ne l'a pas acceptée. Elle a donc décidé de poursuivre à la demande du président. Elle souhaitait quitter le gouvernement en raison d'un désaccord sur le projet de loi d'urgence agricole. Le livret A n'avait jamais été autant délaissé depuis 2008. Selon la Caisse des dépôts, les retraits ont dépassé les versements de 5,9 milliards d'euros pour le premier semestre 2026, ce qui peut s'expliquer par la baisse de son taux tombé à 1,5% en février. Pour rappel, il sera relevé à 1,7% au 1er août. Et puis après la victoire de Jasper Philipsen ce mercredi sur la 17e étape du Tour de France, place à 3 jours de montagne dans les Alpes. Arrivé au sommet ce jeudi du côté d'Orcia Merlette. Bon début de journée à notre écoute.

Bonjour à tous. Un hommage national pour Wilfried Schmitter et Anthony Berthaume, les deux sapeurs-pompiers bordelais décédés en intervention mardi soir du côté de Mérignac. C'est en tout cas la proposition aux familles du ministre de l'Intérieur Laurent Nunez qui s'est rendu sur place hier soir. Un sinistre qui pourrait être d'origine volontaire selon le procureur de Bordeaux qui a ouvert une enquête en ce sens. La Gironde qui est encore confrontée à un important incendie, même chose dans le Var, placé en alerte rouge aujourd'hui, au même titre que les Bouches-du-Rhône, le Vaucluse, le Gard et l'Aude. Le Mistral est attendu, ce qui pourrait favoriser les incendies. L'ADZ Mafia nie avoir menacé le maire d'Alès. Des membres présumés de l'organisation criminelle marseillaise ont envoyé une vidéo à plusieurs médias dans laquelle ils apparaissent cagoulés. Ils assurent ne rien avoir avec les intimidations dont a été victime Christophe Rivinc, qui a dû être exfiltré de son domicile par le raid. Les individus cagoulés évoquent un acte lâche et odieux qu'ils qualifient de nuisible pour leurs affaires. Dans l'actualité également, ces nouvelles questions dans l'affaire Epstein, en cause la mort inexpliquée de son rabatteur présumé Daniel Sillade, un Suédois retrouvé décédé dans son domicile des Hauts-de-Seine lundi. Recruteur de mannequins, il apparaît à plus de 2000 reprises dans les dossiers Epstein. Plusieurs femmes avaient porté plainte contre lui ces derniers mois. Ce drame dans le Pas-de-Calais, un homme s'est immolé par le feu hier en fin de journée. Il aurait également aspergé sa compagne et son nouveau-né de liquide inflammable. L'homme est décédé sur place, la femme et le nourrisson sont en urgence absolue. On suit également le conflit au Moyen-Orient. Les États-Unis bombardent à nouveau l'Iran et ce pour le 12e jour de suite. Donald Trump a menacé la République islamique de bombarder des infrastructures civiles en cas d'attaque iranienne sur des navires qui transitent par le détroit d'Ormuz. Dans le viseur de Washington, les ponts et les centrales électriques. Et puis un mot de football, Zinedine Zidane sera nommé sélectionneur de l'équipe de France mardi prochain. Selon BFM, l'ancien meneur des Jeux des Bleus a déjà signé son contrat de 4 ans avec la Fédération française de football. Premier rendez-vous mi-septembre avec 4 matchs de Ligue des Nations. Excellent début de journée à notre écoute.

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0: William Scheller, l'instant. Sur Radio Mélodie, nous sommes jeudi le 23 juillet. Il est 5h, c'est le moment de s'informer avec Margot Benabas. Bonjour.
1: Bonjour Quentin, bonjour à tous. Dans le Grand Est, les Alsaciens sont particulièrement exposés à la pollution. Atmo Grand Est a publié son bilan 2025 de la qualité de l'air dans la région. Concernant l'ozone, la valeur recommandée par l'OMS est dépassée sur l'ensemble du Grand Est et c'est l'Alsace qui est la région la plus touchée. Le bilan nous apprend qu'en Alsace, 530 décès prématurés par an chez les adultes pourrait être évité si les concentrations de particules fines PM2,5 respectaient la valeur guide recommandée par l'OMS. Réduire la pollution pourrait aussi éviter 450 nouveaux cas d'asthme chez les enfants du Bas-Rhin et du Haut-Rhin. Cet été, il n'y a aucun train entre Sarreguemines et Dimringen. Du dimanche 5 juillet 21h au vendredi 28 août 16h, aucun train ne circule entre Dimringen et Sarreguemines. La SNCF mène des travaux sur les voies. 7 km de voies ferrées sont en train d'être remplacées. Un chantier de taille à 7,7 millions d'euros financé par la région Grand Est, l'État et la SNCF. Des quarts de remplacement sont mis en place. Pour les usagers de Forbus, l'application Nemo ne fonctionne plus. À la suite de la cessation d'activité de l'entreprise qui gérait l'application, il n'est plus possible d'acheter, de valider ou d'utiliser des titres de transport via Nemo. Les voyageurs ayant encore des trajets non utilisés seront contactés individuellement par Forbus. Leurs titres seront transférés gratuitement sur une carte Simplicité. À sa réunion, les gendarmes ont pris possession de leurs nouveaux locaux. 2 ans après la pose de la première pierre, la nouvelle caserne située rue Walter Schmitt accueille désormais une quinzaine de militaires. Le site comprend 476 mètres carrés de locaux administratifs et techniques ainsi que des logements. Cette nouvelle infrastructure doit aussi permettre de renforcer les effectifs de gendarmerie dans le secteur. Coût de l'investissement, environ 5,5 millions d'euros. Et puis la caravane du sport s'arrête à Hombourg vendredi. L'étang de la Papière Muleux accueille de 14h à 21h un événement sportif gratuit et ouvert à tous. La caravane du sport est un événement du département de la Moselle qui vise à promouvoir la pratique sportive, notamment chez les plus jeunes. Au programme de ce vendredi, basket, judo, tir à l'arc, golf, volley ou encore badminton. La soirée se poursuivra dans une ambiance musicale et conviviale. C'est la fin de ce flash. Très belle journée à tous.
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Bonjour à vous, Bélier. Le moment est venu d'accepter les invitations de vos amis, d'improviser des sorties et de vous inscrire à de nouvelles activités. Taureau, le tempo du jour est rapide et c'est une bonne journée pour boucler ce qui restait en attente. Gémeaux, vous avez besoin d'une coupure dans votre quotidien. Votre fatigue est légitime, tenez-en compte. Cancer, rien ne viendra chasser votre belle humeur aujourd'hui. Le ciel vous sourit et vous le lui rendez bien. Lion, votre forme psychique est en hausse. Vous êtes satisfait de vos efforts. Vierge, vous devrez régler quelques détails importants avec une personne très proche. Balance, vous allez vous trouver une multitude de choses à faire spontanément et efficacement. Scorpion, en cette journée, vous serez habilement efficace pour boucler une affaire financière. Sagittaire, la première chose à faire, c'est de retrouver un peu de tranquillité. Après ça, vous pourrez de nouveau réfléchir à tête reposée. Capricorne, laissez libre cours à votre imagination fertile et prenez votre envol pour accomplir de nouvelles activités. Verseau, vous dépassez un problème important et vous vous sentez plus libre de faire les choses à votre façon. Poisson, ça swing, ça balance, tout est bien dans votre duo et rien ne saurait être mieux. Excellente journée à tous.

0: Nous sommes aujourd'hui le jeudi 23 juillet. Bonne fête aujourd'hui aux Brigitte. Le dicton du jour, nuages de la Sainte Brigitte par le soleil sont chassés vite.
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1: Merci d'écouter Radio Mélodie, jeudi 23 juillet, 5h30, c'est le moment de s'informer. Bonjour.
2: Bonjour à tous. Le feu n'est toujours pas fixé dans le Var. L'incendie qui a déjà ravagé plus de 2500 hectares à Pontevès est qualifié d'à peu près contenu par les pompiers, mais il connaît des reprises permanentes. Plus d'un millier de soldats du feu continuent de lutter contre les flammes alors qu'une soixantaine de maisons ont été impactées, dont 10 détruites. On compte aussi 130 personnes évacuées, dont 4 blessés légers. Ce jeudi, un important mistral fait craindre un regain du sinistre. 5 départements du Sud sont en alerte rouge. Ce mercredi, le ministre de l'Intérieur, Laurent Nunez, est élu en Gironde, où 2 sapeurs-pompiers ont trouvé la mort mardi. La Gironde actuellement touchée par un important incendie également. Le ministre a martelé des messages de prévention, mais également de répression, alors que ces feux pourraient être d'origine humaine. Autre conséquence des fortes chaleurs, la surmortalité. On compte un excédent de plus de 5700 décès en France entre le 17 juin et le 2 juillet, dont plus de la moitié entre le 25 et le 27 juin. Des statistiques jamais vues depuis la canicule de 2003. Toutes les classes d'âge sont concernées selon l'Agence sanitaire nationale. Dans le reste de l'actualité, les prix du pétrole qui continuent de grimper après la reprise du conflit au Moyen-Orient. Ce mercredi, Total Energy a annoncé étendre le plafonnement du carburant à toutes ses stations-service. Depuis 3 semaines, seules 1200 stations rurales étaient concernées par ce prix plafond. 1,99€ pour l'essence et 2,25€ pour le diesel. En politique, Monique Barbu reste finalement au gouvernement. La ministre de la Transition écologique a présenté sa démission à Emmanuel Macron qui ne l'a pas accepté. Elle a donc décidé de poursuivre à la demande du président. Elle souhaitait quitter le gouvernement en raison d'un désaccord sur le projet de loi d'urgence agricole. Le livret A n'avait jamais été autant délaissé depuis 2008. Selon la Caisse des dépôts, les retraits ont dépassé les versements de 5,9 milliards d'euros pour le premier semestre 2026, ce qui peut s'expliquer par la baisse de son taux tombé à 1,5% en février. Pour rappel, il sera relevé à 1,7% au 1er août. Et puis après la victoire de Jasper Philipsen ce mercredi sur la 17e étape du Tour de France, place à 3 jours de montagne dans les Alpes, arrivée au sommet ce jeudi du côté d'Orcières-Merlette. Bon début de journée à notre écoute.

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Nous sommes aujourd'hui jeudi le 23 juillet, c'est aujourd'hui la journée mondiale des dauphins, c'est également la journée mondiale des grands-parents et des personnes âgées. Le 23 juillet 2011, un triste jour pour la musique internationale, nous apprenions le décès d'Amy Winehouse.

Elle rejoint d'autres figures de la musique décédées à l'âge de 27 ans comme Jimi Hendrix, Janis Joplin, Jim Morrison, Kurt Cobain ou encore Brian Jones, intégrant donc ce qu'on nomme plus communément le club des 27, décédée donc à 27 ans. Le 23 juillet 1983, Police est en tête des classements des albums aux États-Unis avec l'album Synchronicity, un album qui restera 7 semaines dans ce top et avec ce titre évidemment Every Breath You Take.

0: Quelques anniversaires à souhaiter aujourd'hui. Celui par exemple de Mathieu Madénian. Il fête aujourd'hui ses 50 ans.
1: Je bosse avec Drucker et j'adore Drucker. En plus c'est bien. Encore. Non mais c'est bien de bosser pour Drucker parce que c'est déductible des impôts, parce que c'est considéré comme du temps passé avec les personnes âgées. Donc là-dessus...
0: Eh oui, forcément, Mathieu Madénian qui est très drôle et très sympa d'ailleurs. Daniel Radcliffe fête aujourd'hui ses 37 ans. Daniel Radcliffe, c'est Harry Potter évidemment.

0: Et si vous aussi vous fêtez votre anniversaire aujourd'hui, en ce 23 juillet, joyeux anniversaire à vous.
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0: Merci d'écouter Radio Mélodie en ce jeudi 23 juillet. On s'informe avec Margot Benabas. Bonjour.
1: Bonjour Quentin, bonjour à tous. Dans le Grand Est, les Alsaciens sont particulièrement exposés à la pollution. Atmo Grand Est a publié son bilan 2025 de la qualité de l'air dans la région. Concernant l'ozone, la valeur recommandée par l'OMS est dépassée sur l'ensemble du Grand Est et c'est l'Alsace qui est la région la plus touchée. Le bilan nous apprend qu'en Alsace, 530 décès prématurés par an chez les adultes pourraient être évités si les concentrations de particules fines PM2,5 respectaient la valeur guide recommandée par l'OMS. Réduire la pollution pourrait aussi éviter 450 nouveaux cas d'asthme chez les enfants du Bas-Rhin et du Haut-Rhin. Cet été, il n'y a aucun train entre Sarreguemines et Dimringen. Du dimanche 5 juillet 21h au vendredi 28 août 16h, aucun train ne circule entre Dimringen et Sarreguemines. La SNCF mène des travaux sur les voies. 7 km de voies ferrées sont en train d'être remplacées. Un chantier de taille à 7,7 millions d'euros financé par la région Grand Est, l'État et la SNCF. Des quarts de remplacement sont mis en place. Pour les usagers de Forbus, l'application Nemo ne fonctionne plus. À la suite de la cessation d'activité de l'entreprise qui gérait l'application, il n'est plus possible d'acheter, de valider ou d'utiliser des titres de transport via Nemo. Les voyageurs ayant encore des trajets non utilisés seront contactés individuellement par Forbus. Leurs titres seront transférés gratuitement sur une carte Simplicité. À sa réunion, les gendarmes ont pris possession de leurs nouveaux locaux. 2 ans après la pose de la première pierre, la nouvelle caserne située rue Walter Schmitt accueille désormais une quinzaine de militaires. Le site comprend 476 mètres carrés de locaux administratifs et techniques ainsi que des logements. Cette nouvelle infrastructure doit aussi permettre de renforcer les effectifs de gendarmerie dans le secteur. Coût de l'investissement, environ 5,5 millions d'euros. Et puis la caravane du sport s'arrête à Hombourg vendredi. L'étang de la Papière Muleux accueille de 14h à 21h un événement sportif gratuit et ouvert à tous. La caravane du sport est un événement du département de la Moselle qui vise à promouvoir la pratique sportive, notamment chez les plus jeunes. Au programme de ce vendredi, basket, judo, tir à l'arc, golf, volley ou encore badminton. La soirée se poursuivra dans une ambiance musicale et conviviale. C'est la fin de ce flash. Très belle journée à tous.
0: La météo pour la journée d'aujourd'hui. Des éclaircies nous attendent tout au long de la journée. Quelques nuages seront possibles cet après-midi. On attend 26 degrés sur le thermomètre. La journée de demain, vendredi, des conditions similaires à celles d'aujourd'hui. Entre 9 et 12 degrés la température le matin, entre 25 et 28 dans l'après-midi.
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0: Les stations-service les moins chères, le diesel est affiché au prix d'1,99€ dans les stations Total de Fénétrange et de Saralbe. Le sans-plomb 95-10 est lui aussi affiché au prix d'1,99€ dans les stations Total de Herstroff et de Saralbe.
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0: Merci d'écouter Radio Mélodie en ce jeudi matin. Bonjour Camille.
1: Bonjour Quentin, bonjour à tous.
0: Comment vas-tu ce matin?
1: Ça va et toi?
0: Ça va également.
1: Parfait.
0: Tout va bien.
1: Bon, vous êtes peut-être nombreux à être en vacances ou vous vous apprêtez à partir en vacances. Eh bien, sachez que 19% des Français, quand ils partent en vacances, ils regrettent la baguette.
0: Ah bah oui, la bonne baguette.
1: La bonne baguette. Alors, c'est une étude qui n'est pas toute récente, hein, 2014, mais qui nous dit donc qu'un Français sur cinq avoue que lorsqu'il part à l'étranger, la baguette, le fromage et les croissants leur manquent. Mais moi, je comprends un
0: mais
1: peu
0: moi
1: ça.
0: Aussi.
1: Et pourtant, je ne suis pas une grande mangeuse de pain. Mais des fois il y a des petites choses, surtout si tu vas dans un hôtel, tu t'attends à manger du pain, des viennoiseries, et quand elles sont pas là, ou elles sont là mais elles sont pas bonnes, c'est hyper décevant.
0: Mais je suis 100% d'accord, tu as une bonne baguette de pain avec plein de farine, parce que j'adore ça, c'est vrai que ça manque de temps en temps.
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1: Bonjour à vous, Bélier. Le moment est venu d'accepter les invitations de vos amis, d'improviser des sorties et de vous inscrire à de nouvelles activités. Taureau, le tempo du jour est rapide et c'est une bonne journée pour boucler ce qui restait en attente. Gémeaux, vous avez besoin d'une coupure dans votre quotidien. Votre fatigue est légitime, tenez-en compte. Cancer, rien ne viendra chasser votre belle humeur aujourd'hui. Le ciel vous sourit et vous le lui rendez bien. Lion, votre forme psychique est en hausse. Vous êtes satisfait de vos efforts. Vierge, vous devrez régler quelques détails importants avec une personne très proche. Balance, vous allez vous trouver une multitude de choses à faire spontanément et efficacement. Scorpion, en cette journée, vous serez habilement efficace pour boucler une affaire financière. Sagittaire, la première chose à faire, c'est de retrouver un peu de tranquillité. Après ça, vous pourrez de nouveau réfléchir à tête reposée. Capricorne, laissez libre cours à votre imagination fertile et prenez votre envol pour accomplir de nouvelles activités. Verseau, vous dépassez un problème important et vous vous sentez plus libre de faire les choses à votre façon. Poisson, ça swing, ça balance. Tout est bien dans votre duo et rien ne saurait être mieux. Excellente journée à tous.

0: part ce matin à la découverte du carreau de la mine de Landsweiler-Reden en Sarre.
1: Un nouvel épisode de notre saga en visite sur le territoire sarrois. Et on partage ce matin un passé industriel commun avec nos voisins sarrois, celui de l'industrie minière. À Landsweiler-Reden, près de Neunkirchen, les vestiges de ce passé sont bien présents et se mêlent aujourd'hui à la faune et la flore locale. Visite avec notre guide du jour, Dieter Winkel.
2: L'exploitation minière a débuté en 1847, mais les bâtiments que l'on voit aujourd'hui sont beaucoup plus récents.
3: C'est sous l'Allemagne nazie, dans les années 1930, que le site a été transformé.
2: L'État nazi a fait démolir l'ensemble des anciennes installations et a complètement reconstruit le site selon les techniques les plus modernes de l'époque. La mine est alors devenue un véritable projet de prestige du régime nazi.
3: Dans les années 60, jusqu'à 8000 personnes travaillaient ici. L'exploitation s'est finalement arrêtée en 1995. Aujourd'hui, les traces de ce passé sont toujours visibles.
2: Ici, vous voyez au loin le puits numéro 4. Il est encore utilisé aujourd'hui car il sert toujours à la gestion des eaux de la mine. Autrefois, l'eau souterraine était continuellement pompée vers la surface. On remontait jusqu'à 50 000 mètres cubes d'eau par jour, ce qui représentait un volume considérable.
3: Le carreau de la mine est à présent un lieu paisible où les visiteurs peuvent venir se promener. Pour ça, il y a l'ascension de deux terrils ou un lieu bien plus insolite.
2: Voilà ce que l'on appelle le jardin d'eau. Le site dispose d'une capacité de rétention d'environ 3000 mètres cubes pour les épisodes de fortes précipitations. Aujourd'hui, le site constitue un habitat pour de nombreuses espèces animales comme les oiseaux d'eau, les amphibiens et les diverses autres espèces, notamment les poules d'eau.
3: Ici, la nature côtoie les bâtiments industriel, un lieu autant prisé des photographes que des passionnés d'histoire. Le parc Gondwana consacré aux dinosaures se trouve d'ailleurs sur le site.
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0: 6h30, c'est le moment de s'informer. Bonjour.
5: Bonjour à tous. Des images terribles qui rappellent celles de l'été 2022. Un gros incendie s'est déclaré hier en Gironde. 2000 hectares parcourus par les flammes dans le Médoc entre les communes de Somos, Le Porge et Lèche-Cap-Ferré. Au moins 12 000 personnes ont dû être évacuées, des habitants mais aussi de nombreux campings. La préfecture évoque une situation très défavorable avec un feu qui progresse. En Gironde, où le ministre de l'Intérieur s'est rendu, hier Laurent Nunez a proposé aux familles un hommage national au lendemain de la mort de deux pompiers en intervention. Ils ont péri dans l'incendie qui s'est déclaré près de l'aéroport de Bordeaux-Mérignac. Ici, la piste volontaire est privilégiée. Laurent Nunez annonce que 128 incendiaires présumés ont été interpellés au niveau national. La canicule du mois de juin a entraîné près de 5800 morts supplémentaires en France. Une surmortalité jamais observée depuis l'été 2023. Selon le bilan présenté hier par Santé publique France, des décès qui concernent toutes les classes d'âge, même si les 75 ans et plus représentent la majorité. Dans l'actualité également, la DZ Mafia nie toute implication dans les menaces de mort contre le maire d'Alès. Nous condamnons fermement cette façon de faire et cela nuit à nos affaires. C'est ce que clament plusieurs individus masqués se revendiquant de l'organisation criminelle marseillaise dans une vidéo sidérante envoyée à différents médias. On le rappelle, l'élu a dû être exfiltré de son domicile par le RAID dans la nuit de lundi à mardi. À l'étranger, Nicolas Maduro sera jugé à New York à partir du 1er juin 2027. Capturé en début d'année par les États-Unis, l'ancien président du Venezuela est notamment poursuivi pour narcoterrorisme. Washington lui reproche d'avoir été à la tête d'un gouvernement corrompu et illégitime et d'avoir utilisé le pouvoir de l'État pour protéger et promouvoir des activités illégales, notamment le trafic de drogue. Et puis, c'est une première pour un Français. Victor Wembanyama sera le seul joueur présent sur la jaquette du jeu vidéo NBA 2K27. Un rêve devenu réalité, écrit la star des San Antonio Spurs sur ses réseaux sociaux. Très bonne journée à tous.
0: Un amour de vacances, on dit souvent qu'il est fait pour rester avec les souvenirs,
1: oui.
0: Sur la plage, dans les campings,
1: c'est
0: etc.
1: Triste, mais c'est le but.
0: Voilà, et pourtant certains ne s'effacent jamais. C'est l'histoire de Michael Drega, un Allemand âgé de 65 ans qui lance un appel assez fou, retrouver la Française dont il est tombé amoureux à l'été 79.
1: Mais non.
0: Eh ouais, on en parle dans un instant, 6h33.
6: 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Je prévois une journée au musée de la mine avec pause gourmande au salon de thé Café Clash et son ambiance rétro. 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

0: Un amour de vacances, c'est fait pour rester en vacances, c'est ce qu'on se dit. Et pourtant, bah, certains amours de vacances ne s'effacent jamais. C'est l'histoire de Michael Drega, un Allemand qui a aujourd'hui 67 ans et qui lance un appel un peu fou. Retrouver la Française dont il était tombé amoureux à l'été 79.
1: Mais c'est fou d'avoir gardé quand même ce souvenir et cet espoir, c'est incroyable.
0: Alors à l'époque, il a à peu près 18 ans, il passe ses vacances dans un camping du bassin d'Arcachon avec trois amis et puis il rencontre un jour quatre jeunes Françaises originaires de Besançon ou des alentours qui viennent leur demander un peu de sucre. Alors le lendemain, les Allemands ont trouvé une excuse pour les revoir, leur prétexte, demander un morceau de fromage. De là est née une amitié qui voilà, se transformera en, entre guillemets, en histoire d'amour pour Michael. Alors les deux groupes ne se quittent plus et justement Michael tombe sous le charme de l'une des jeunes femmes. Il pense qu'elle s'appelait Marie-Claude ou un prénom similaire. Il se souvient encore d'elle avec une précision assez étonnante, une grande jeune femme d'environ 1m76, les cheveux foncés et surtout un sourire magnifique. Alors à la fin de l'été, il continue à s'écrire, mais comme beaucoup de correspondances de l'époque, les lettres finissent par s'espacer jusqu'à disparaître complètement. Alors près d'un demi-siècle plus tard, Michael est revenu en France et a décidé de lancer un véritable appel, une véritable bouteille à la mer dans la presse régionale. Alors il ne cherche ni à bousculer, à bouleverser une vie, ni à raviver une histoire d'amour. Il souhaite simplement reprendre contact avec celle qui, dit-il, a laissé un souvenir indélébile dans sa mémoire.
1: C'est beau, je trouve ça très mignon. J'espère que son appel fonctionnera.
0: Voilà, c'est un appel qu'il a lancé chez nos collègues de l'Est républicain. On verra ce que ça donne.

0: 6h44, on s'informe.
1: Jusqu'à 5 ans de prison ont été prononcés à l'encontre des agresseurs de Grindr. 6 jeunes hommes étaient jugés hier devant le tribunal de Sarreguemines pour avoir agressé et volé d'autres hommes rencontrés grâce à cette application. Les habitants du Grand Est sont trop exposés à la pollution. Selon Atmo Grand Est, en Alsace, 530 décès prématurés par an chez les adultes pourraient être évités si les concentrations de particules fines respectaient la valeur guide recommandée par l'OMS. À Grunewiller, Fabien Prime et Alain Philippe se sont associés pour créer leur société 50 nuances de pierre. Ils proposent de la sculpture sur enduit imitation pierre.
0: Et nous sommes allés découvrir leur activité. Reportage à découvrir dans les infos dans un instant à 7h.
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0: Et on va jouer ensemble à notre jeu de la chanson à l'envers dans un instant.
1: À gagner la box du Grand Réveil avec plein de bonnes choses à l'intérieur pour votre petit-déj.
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0: Elle donne un indice.
1: C'est aujourd'hui la journée mondiale du dauphin, donc je te donne l'indice testicule de dauphin. Voilà.
0: Merci pour ça.
1: C'est l'indice que je te donne. D'accord. Pour trouver cette chanson.

0: Et on joue ce matin notre jeu de la chanson à l'envers. Et je suis triste ce matin car personne n'avait la bonne
1: malgré
0: réponse.
1: Malgré cet indice de qualité.
0: Testicule de dauphin en cette journée mondiale du dauphin. Quand même quoi. C'était la chanson.
1: Moi, grâce à l'indice, j'avais trouvé.
0: Mais oui, c'était Boule de Flipper.
1: Il est content.
0: Mais oui.
1: Il est content de sa blague.
0: Mais oui. Quand j'ai fait ça, parce que je prépare les extraits quand même avec quelques jours d'avance, ce matin, je vois Journée mondiale du dauphin. Je
1: me dis,
0: bah tiens, j'ai Corinne Charby en rab, testicule de dauphin, on va pouvoir le dire quoi à l'antenne pour trouver Boule de Flipper.
1: Bon, bah, pas de gagnant ce matin, on garde la box du Grand Réveil et puis on jouera demain.
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0: Jeudi 23 juillet, il est 7h, c'est le moment de s'informer. Camille, la Gironde fait face à un incendie incontrôlable.
1: Le feu très virulent qui s'est déclaré hier près du bassin d'Arcachon a désormais parcouru 2000 hectares. 12 000 personnes ont été évacuées à titre préventif. Ça concerne 6 campings et un domaine résidentiel naturiste situé au nord du Cap Ferré. Plusieurs routes sont par ailleurs fermées, notamment pour faciliter le passage des secours et les évacuations préventives. Monique Barbu reste en poste. La ministre de la Transition écologique, en désaccord avec la loi d'urgence agricole, a présenté sa démission hier, mais Emmanuel Macron l'a persuadée de rester. La ministre affirme avoir obtenu du président des engagements sur plusieurs dossiers environnementaux jugés prioritaires.
0: Des peines de prison ont été prononcées à l'encontre des agresseurs Grindr.
1: Hier, 6 jeunes hommes dans la vingtaine comparaissaient devant le tribunal de Sarreguemines pour avoir agressé et extorqué de l'argent à d'autres hommes rencontrés grâce à l'application qui met en relation des personnes homosexuelles. Ils ont reconnu les faits mais parlent d'une bande de potes qui voulaient se faire de l'argent facile. Le duo, considéré comme les meneurs, sont condamnés respectivement à 4 ans de prison dont 18 mois ferme et 5 ans de prison dont 2 fermes. Les autres ont écopé de peines plus légères.
0: L'imitation pierre pour les façades se développe grâce au savoir-faire de 2 artisans de Grunewiller.
1: Fabien Prime et Alain Philippe se sont associés en juin 2022 pour créer leur société 50 nuances de pierre. Tous les deux se sont reconvertis pour se lancer sur un marché peu développé dans l'Est mosellan, puisqu'ils sont les seuls à faire cette activité. Le sous-préfet Wassim Kamel est allé découvrir une réalisation tout juste terminée à Vouzvillers.
2: Pour savoir si le résultat final est concluant, il suffit de demander à la cliente qui reçoit.
3: Alors, émerveillée du résultat, parce que je ne pensais pas que ce serait aussi beau et surtout dans les finitions et que ça rendrait aussi bien sur la maison. On a l'impression que c'est vrai et puis le choix des couleurs est quand même très judicieux.
2: Un travail de précision et de qualité qui est expliqué aux représentants de l'État lors de sa visite.
4: Et l'intelligence de votre entreprise, c'est de faire qu'avec de l'enduit.
5: C'est de l'imitation pierre, ce n'est pas de la pierre, c'est pas du parement de pierre. C'est un enduit qu'on vient projeter sur une façade, qu'on vient ensuite teinter, lui donner une couleur en fonction de ce que le client veut avoir. Et ensuite, on vient le sculpter à main levée.
2: De la chaux, du ciment et du quartz suffisent pour donner ce rendu. Avant de se lancer dans l'aventure, les deux hommes se sont formés et entraînés.
6: On était tous les deux faire une formation à La Rochelle pendant une semaine et après on s'est perfectionné, plus ou moins on s'est entraîné chez Alain pour pouvoir créer, faire différents modèles de pierres pour pouvoir présenter aux clients nos pierres.
2: Des sculpteurs sur enduit qui ont un carnet de commandes rempli. Ils envisagent donc de grandir et ont évoqué leurs besoins au sous-préfet.
7: Les deux entrepreneurs m'ont fait état de leur nécessité d'avoir un local. Je vais les appuyer dans leur recherche. C'est important. De la même façon que le deuxième problème évoqué, c'est un alternant, un apprenti. Enfin, quelqu'un qui puisse les aider puisqu'ils se développent. Et là encore, aussi bien avec France Travail qu'avec la mission locale, on va tout faire pour qu'ils puissent se développer.
2: Selon les envies, le tarif peut aller de 115 euros à 250 euros le mètre carré. Pierre rustique, pierre calcaire ou encore grès des Vosges, tout est possible en extérieur comme en intérieur.
0: On connaît déjà la date de la prochaine édition du festival Les Alpagas Bleus de Saverne.
1: Alors que la 4e édition s'est terminée samedi dernier avec 21 700 visiteurs, le festival pense déjà à 2027. Il sera de retour les 22, 23 et 24 juillet, toujours au château des Rohan de Saverne. En 4 ans, le festival a accueilli de nombreux artistes, Soprano et Louane cette année, mais aussi Claudio Capeo, Oshi, Eddy de Préto ou encore Slimane.
0: Le trophée du logo mosellan revient.
1: Le district mosellan de football lance la 6e édition de ce concours qui se déroule sur Facebook et Instagram. Les supporters sont invités à inscrire leur club favori en commentaire avant le 27 juillet en l'identifiant sur la publication. Une fois les inscriptions closes, la communauté votera à chaque tour pour élire le plus beau logo de Moselle. Le club vainqueur remportera un jeu de maillot. L'an dernier, c'est le FC Lemberg qui s'était imposé.
0: Merci Camille. À tout de suite.
1: À tout de suite.
0: La météo pour la journée d'aujourd'hui. Des éclaircies nous attendent tout au long de la journée. Quelques petits passages nuageux en guise de décoration cet après-midi et 26 degrés sur le thermomètre. Des conditions météo similaires sont attendues pour la journée de demain vendredi. Entre 9 et 12 degrés le matin, entre 25 et 28 dans l'après-midi.
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0: The Whispers sur Radio Mélodie. Tout va bien sur les routes du secteur. Si jamais la situation venait à changer, vous nous appelez ici au standard de la radio 03 87 98 29 29.
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0: Les stations-service les moins chères, le diesel est affiché au prix d'1,99€ dans les stations totales de Saralbe et de Fénétrange. 1,99€ également, le prix affiché du sans-plomb 95-10 dans les stations totales de Herstroff et de Saralbe.
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0: partons et prenons la direction de Mashrun pour participer à cette grande fête de l'été. Ce sera ce week-end. C'est l'association des ouvriers et mineurs de Mashrun qui organise donc cette fête pour célébrer l'été avec évidemment plein de bonnes choses au programme, musique pour passer un bon moment, exposition de motos.
1: Ok, voilà. Sympa.
0: Nous qui sommes motards tous les deux, voilà. Château gonflable pour les enfants, évidemment, plein de bonnes choses à manger, churros glace, il y aura également pêche au canard pour les plus petits, et puis barbecue, frites, pizza, flammes, gâteaux, de quoi passer un bon moment. Et le dimanche, la journée du dimanche, grand marché aux puces toute la journée.
1: Bon bah voilà, vous allez pouvoir passer un bon week-end donc du côté de Mashrun pour cette fête de l'été.
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1: Bonjour à vous, Bélier. Le moment est venu d'accepter les invitations de vos amis, d'improviser des sorties et de vous inscrire à de nouvelles activités. Taureau, le tempo du jour est rapide et c'est une bonne journée pour boucler ce qui restait en attente. Gémeaux, vous avez besoin d'une coupure dans votre quotidien. Votre fatigue est légitime, tenez-en compte. Cancer, rien ne viendra chasser votre belle humeur aujourd'hui. Le ciel vous sourit et vous le lui rendez bien. Lion, votre forme psychique est en hausse. Vous êtes satisfait de vos efforts. Vierge, vous devrez régler quelques détails importants avec une personne très proche. Balance, vous allez vous trouver une multitude de choses à faire spontanément et efficacement. Scorpion, en cette journée, vous serez habilement efficace pour boucler une affaire financière. Sagittaire, la première chose à faire, c'est de retrouver un peu de tranquillité. Après ça, vous pourrez de nouveau réfléchir à tête reposée. Capricorne, laissez libre cours à votre imagination fertile et prenez votre envol pour accomplir de nouvelles activités. Verseau, vous dépassez un problème important et vous vous sentez plus libre de faire les choses à votre façon. Poisson, ça swing, ça balance. Tout est bien dans votre duo et rien ne saurait être mieux. Excellente journée à tous.
2: Nous sommes aujourd'hui le jeudi 23 juillet et nous fêtons aujourd'hui l'anniversaire de Ténitra Michelle Williams. Ça te dit rien?
3: Non.
2: D'accord. Eh bien, qui est Ténitra Michelle Williams?
3: Bon, j'imagine que c'est quelqu'un de connu, mais sous un autre nom.
2: Non, Michelle Williams, hein, elle est plus connue sous ce nom-là. Elle a 47 ans aujourd'hui.
3: D'accord.
2: Mais voilà, elle a une bande de copines que tu dois connaître. Je vais te citer leur nom et tu vas trouver qui c'est. Mais je pense que tu seras assez...
3: J'allais dire les Pussycat Dolls.
2: Non, c'est pas ça.
3: D'accord.
2: Mais bien tenté, j'ai envie de dire. T'aurais pu tenter autre chose, tu serais tombé dessus tout de suite. Elle est copine avec Farrah Dee Franklin. Elle est copine avec Kellendria Rowland, Latavia Robertson, Latoya Nicole Luckett, une certaine Giselle Knowles. Est-ce que ça te parle? Pas du tout.
3: Je parlais des Pussycat Dolls, alors je tentais les Spice Girls, mais non, pas du tout ces noms-là.
2: Non.
3: Mais on cherche un... C'est quoi?
2: C'est un groupe qu'on cherche. Tu es sur la bonne piste.
3: Sur la bonne piste.
2: Tu en cites encore un autre et tu l'as, je suis sûr, à 200%. Kelly Rowland. Voilà, Kelly, donc Kellendria Rowland de son vrai nom, Michelle Williams qui fête son anniversaire aujourd'hui, Latavia Robertson, Latoya Luckett.
3: Ça me parle pas du tout.
2: C'est vrai. Et alors Giselle Knowles, son vrai nom commence par un B.
3: Les Destiny Child.
2: Et ouais. Je voulais pas te dire Beyoncé. Bah ouais.
3: Oui, Knowles, évidemment. Ça a mis du temps. Et parce qu'en fait, pour moi, elles sont que trois, les Destiny Child.
2: Ouais,
3: c'est pour ça qu'elles
2: étaient six. Effectivement, maintenant, elles sont, enfin, membres actifs trois.
3: Ouais,
2: elles
3: voilà, c'est pour ça que j'ai pas, tu vois, ça a pas tilté tout de suite.
2: Oui, parce qu'il y en a qui ont arrêté en 2006, je crois. Enfin,
3: okay,
2: voilà, c'est.
3: D'accord.
2: Mais je te les ai toutes citées, effectivement, là, ouais. Maintenant, actuellement, en tout cas, jusqu'à la fin du groupe, c'était Beyoncé, Kelly et Michelle.
3: Ouais,
2: qui
3: voilà.
2: Faisaient partie, donc, des Destiny's Child. Et donc, nous fêtons l'anniversaire de Michelle Williams, Ténitra Michelle Williams, de son vrai nom. Donc aujourd'hui, 47 ans pour elle.
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2: 7h30, c'est le moment de s'informer. Bonjour.
4: Bonjour, bonjour à tous. Le ciel de la Gironde envahi par une épaisse fumée noire. Un important incendie ravage depuis hier la forêt des Landes de Gascogne. Dans le Médoc, 2000 hectares sont partis en fumée au nord du bassin d'Arcachon, où des milliers de personnes ont également dû être évacuées, au moins 12 000 selon la préfecture, notamment plusieurs campings au nord du Cap Ferret. Des pompiers sur tous les fronts et qui continuent de lutter également dans le Var, où le feu dans l'arrière-pays toulonnais n'est toujours pas fixé, même s'il ne progresse plus après avoir parcouru 2500 hectares. Les pompiers redoutent une journée à haut risque à cause de l'arrivée de fortes rafales de vent. Le Var, mais aussi les Bouches-du-Rhône, le Vaucluse, le Gard et l'Aude sont placés ce jeudi en vigilance rouge pour un risque de feux de forêt très élevé. Le ministre de l'Intérieur, lui, était hier en Gironde. Laurent Nouniez a proposé aux familles un hommage national au lendemain de la mort de deux pompiers en intervention près de l'aéroport de Bordeaux-Mérignac. Une enquête pour incendie volontaire est en cours. Dans le reste de l'actualité, les prix du pétrole qui continuent de grimper après la reprise du conflit au Moyen-Orient. Conséquence, Total Energy annonce le rétablissement du plafonnement des prix dans toutes ses stations. Depuis 3 semaines, seules 1200 stations rurales étaient concernées par ce prix plafond, 1,99€ pour l'essence et 2,25€ pour le diesel. Nicolas Maduro sera jugé à New York à partir du 1er juin 2027. Capturé en début d'année par les États-Unis, l'ancien président du Venezuela est notamment poursuivi pour narcoterrorisme. Washington lui reproche d'avoir été à la tête d'un gouvernement corrompu et illégitime et d'avoir aussi utilisé le pouvoir de l'État pour protéger et promouvoir des activités illégales, notamment le trafic de drogue. Et puis on en sait plus sur le début de l'ère Zidane chez les Bleus. L'officialisation de l'arrivée du nouveau sélectionneur devrait avoir lieu mardi prochain. Une conférence de presse de présentation pourrait aussi suivre, mais pas forcément le même jour. La constitution de son staff est en préparation depuis plusieurs mois et va se concrétiser jusqu'en août. Voilà pour l'essentiel. Excellente matinée à tous.
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1: Allez, on continue chaque matin dans les cuisines de notre chef. Qu'est-ce que tu nous prépares de bon aujourd'hui?
2: Alors, aujourd'hui, on va faire une salade de carottes au cumin et du samouraï. Alors, vous prenez des carottes classiques, des carottes jaunes et des carottes violettes si vous en trouvez. Alors, les carottes classiques, on va les couper en bâtonnets. Les carottes jaunes en rondelles et les carottes violettes en rondelles. Le tout, on va les cuire séparément. On va faire suer un peu de beurre, on met un peu de bouillon, on met un peine à hauteur, hein, vraiment, même pas à hauteur, même moins, à moitié à hauteur. Vous les faites cuire 14 minutes, 12 à 14 minutes, qu'elles soient un peu fondantes. Lorsque c'est cuit, vous récupérez votre jus de carotte, mais le jus des carottes normales et des carottes jaunes, pas l'autre, parce que sinon tout est noir, tu vois. Vous le faites réduire à l'état sirupeux. Donc, faites réduire doucement. Lorsque c'est réduit à l'état sirupeux, vous y mettez un peu de vinaigre de balsamique blanc, un peu d'huile d'olive, des graines de cumin. Vous mélangez l'ensemble de vos carottes. Donc ça vous fait une petite vinaigrette. Et vous mettez des petits cubes de samouraï. Vous servez ça bien, bien frais. C'est hyper bon. Une salade de carottes au cumin et samouraï. Vous m'en direz des nouvelles. À demain.
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0: 7h45 à la une de l'actualité.
1: Jusqu'à 5 ans de prison ont été prononcés à l'encontre des agresseurs de Grindr. 6 jeunes hommes étaient jugés hier devant le tribunal de Sarreguemines, pour avoir agressé et volé d'autres hommes rencontrés grâce à cette application. Les habitants du Grand Est sont trop exposés à la pollution. Selon Atmo Grand Est en Alsace, 530 décès prématurés par an chez les adultes pourraient être évités si les concentrations de particules fines respectaient la valeur guide recommandée par l'OMS. À sa réunion, les gendarmes ont pris possession de leurs nouveaux locaux rue Walter Schmitt. Dans la brigade compte une quinzaine de militaires.
0: Cette nouvelle infrastructure doit permettre de renforcer les effectifs de gendarmerie dans le secteur. On développe ces infos dans le flash dans un instant.
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1: Si on n'a pas compris le rappel des titres, dans les infos, voilà. Ça sera clair.
0: Tu es sûr ?
1: J'espère.
0: Ouais, on va croiser les doigts. 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Et promis, les questions seront bien posées tout à l'heure.
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0: 5, tu sais qui chante?
1: Lou Béga, évidemment.
0: Évidemment. Lou Béga qui s'appelle en réalité David. David Lou Béga.
1: Très bien.
0: Voilà, c'est son nom de famille en fait et il est allemand. Comme okay. Ça, tu as toutes les infos.
1: Et ça, je crois que je le savais.
0: C'est vrai? Ah, moi, je l'ai appris. Alors, pas aujourd'hui, mais je l'ai appris il y a quelques temps. J'étais en mode, ah, bah, tiens, je savais pas qu'il était allemand.
1: Si, je crois que j'avais cette info.
0: On joue à notre jeu des quatre mélodies.
1: On accueille Marion de Wittersbourg. Bonjour, Marion.
2: Bonjour.
0: Comment ça va, Marion, ce matin?
2: Ah, bah, très bien. Je suis très contente d'être avec vous ce matin.
1: On va jouer ensemble aux quatre mélodies avec de l'argent à gagner. On espère vous offrir un maximum d'argent ce matin. Et on commence tout de suite avec la première manche et le jeu du générique pour 20 euros. Et je vous dis qu'il s'agit du générique du 1945 de M6 ou du 20h de TF1.
2: M6,
0: ouais, c'est une bonne réponse. 20 euros. On enchaîne avec la manche numéro 2, le jeu de la bonne année.
1: Et je vous dis que ce titre est sorti en 1973, en 1977 ou en 1980.
2: 73,
0: eh non, c'est un tout petit peu plus récent que ça. C'était en 77 qu'est sorti ce titre d'ABBA.
1: On reste donc à 20 euros pour le moment.
0: On continue avec la manche numéro 3, la fin de la chanson, les quelques dernières secondes d'une chanson à retrouver. Baby, you've heard me.
1: Alors, à qui appartient cette voix? Je vous propose Donna Summer, Pink Martini, Amy Winehouse ou Duffy.
2: Duffy.
0: Duffy, c'est une bonne réponse, bravo. Ça nous fait donc 70 euros pour le moment.
1: On va tenter d'aller chercher les 100 euros supplémentaires grâce au blind test. Ce blind test, il nous faut l'artiste et le titre au mot près pour repartir donc ce matin avec 170 euros.
0: Et il nous faudra votre réponse évidemment à la fin des quelques secondes de réflexion au moment du gong.

0: Marion pour peut-être 170 euros ce matin.
1: Non, je sais pas.
2: Aïe, aïe, aïe, ah. Même pas l'artiste.
1: Les Beatles.
0: Ouais. Ouais. Oui, c'était ça.
2: C'était les Beatles et il le disait le titre dans la chanson, c'était pas évident mais c'était Octopus's Garden. 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
0: 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Bon, en tout cas, on a les 70 euros, c'est gagné
1: ouais,
0: c'est ce matin,
1: bien.
0: Bravo.
1: Merci beaucoup.
0: C'est quoi le programme de la journée? Boulot ou vous êtes en congé?
1: Ouais, boulot, non, aujourd'hui encore boulot.
0: Aujourd'hui encore boulot,
2: ah,
0: ça veut dire que semaine prochaine,
2: là.
0: Ça sent les vacances.
1: Non, je suis en long week-end, on va dire. Ah. Je ne travaille pas vendredi ni lundi, donc
2: c'est, c'est déjà pas mal.
0: C'est pas mal, ouais.
2: 4 jours, c'est pas mal pour en
1: ouais,
2: profiter.
1: Voilà.
2: Marion, vous souhaite du coup bon courage pour aujourd'hui et donc par avance,
1: merci.
2: Un très bon week-end, un bel été à vous et à bientôt.
1: À vous aussi, merci.

0: Le nouveau single de Trio s'appelle La Traversée. Jeudi matin 8h, on s'informe, Camille, une nouvelle journée à haut risque s'annonce pour les pompiers dans le sud de la France.
1: Dans le Var, le Mistral menace d'une reprise de feu alors que l'incendie est contenu mais pas éteint. En Gironde, 12 000 personnes ont été évacuées, notamment dans des campings, alors que l'incendie qui s'est déclaré hier a parcouru déjà 2500 hectares. 5 départements sont toujours placés en vigilance rouge, risque feu de forêt très élevé. Manger des fruits et légumes coûte cher, selon l'association Famille Rurale. Les prix des légumes ont augmenté de 10% en un an et ont plus que doublé en 10 ans. Approvisionner en fruits et légumes une famille de 4 personnes coûte en moyenne 162 € par mois, quelques 100 € de plus si ce sont des produits issus de l'agriculture biologique. Parmi les hausses les plus importantes, les prix des courgettes ont augmenté de 32%, ceux des tomates de 31% et ceux des haricots verts de 24%.
0: Dans le Grand Est, les Alsaciens sont particulièrement exposés à la pollution.
1: Atmo Grand Test a publié son bilan 2025 de la qualité de l'air dans la région. Concernant l'ozone, la valeur recommandée par l'OMS est dépassée sur l'ensemble du Grand Est et c'est l'Alsace qui est la région la plus touchée. Le bilan nous apprend qu'en Alsace, 530 décès prématurés par an chez les adultes pourraient être évités si les concentrations de particules fines respectaient la valeur guide recommandée par l'OMS. Réduire la pollution pourrait aussi éviter 450 nouveaux cas d'asthme chez les enfants du Bas-Rhin et du Haut-Rhin.
0: À sa réunion, les gendarmes ont pris possession de leurs nouveaux locaux.
1: 2 ans après la pose de la première pierre, la nouvelle caserne située rue Walter Schmitt accueille désormais une 15aine de militaires. Le site comprend 476 mètres carrés de locaux administratifs et techniques ainsi que des logements. Cette nouvelle infrastructure doit aussi permettre de renforcer les effectifs de gendarmerie dans le secteur. Coût de cet investissement, environ 5 millions d'euros.
0: On vous emmène faire un tour dans les petits trains du Beecherland à Moutet-Rose.
1: C'est sur un ancien site industriel, le lieu dit des Forges, qui est installé le circuit des petits trains. De mai à septembre, à certaines dates précises, il est possible pour les visiteurs de monter dans les trains miniatures pour 2 euros. Une passion commune qui rassemble autant les plus petits que les plus grands.
2: On est bon ? Tu peux y aller, conducteur.
3: L'association Petit Train du Beecherland est une association de personnes qui aiment beaucoup les trains. Surtout des grands enfants qui aiment jouer au petit train. Ça existe depuis 4 ans à peu près maintenant. Et on est une 15aine de membres, une petite association encore pour l'instant.
4: Trésorière au sein des Petits Trains du Beecherland, Sylvie est présente ce dimanche 19 juillet pour l'une des manifestations de l'association.
3: Voilà, donc on a un circuit qui est fixe ici, qu'on essaye de faire évoluer. Donc les personnes peuvent venir découvrir ici des machines à vapeur, des machines thermique et électrique, sur un petit circuit qu'on a construit, nous, ici, sur place.
4: L'association possède 3 types de trains. Ils transportent autant les enfants que les adultes.
3: Alors, il y a des bénévoles qui ont acheté ce matériel, d'autres bénévoles qui ont construit du matériel. On a eu aussi du matériel en don. L'entretien, disons que certains membres sont titulaires, entre guillemets, d'une machine et font l'entretien.
4: L'activité plaît beaucoup aux visiteurs, notamment à Marie-Josée et à ses petits-enfants qui sont venus faire un tour de petit train.
5: Ça paraissait plus lent à voir, mais c'est quand même assez rapide, c'est chouette.
6: Bah moi, ça paraissait rapide.
7: J'ai bien aimé parce que c'est la première fois que je suis venue ici et j'avais déjà vu un reportage, du coup je voulais trop y aller.
4: L'association aimerait pouvoir agrandir son circuit dans le futur. En attendant, la prochaine manifestation des petits trains du Beecherland aura lieu le dimanche 16 août.
0: Un terrain de beach volley est en train d'être installé au plan d'eau de Creutzwald.
1: Le département de la Moselle donne une nouvelle vie à cette structure utilisée lors de la fan zone départementale des JO 2024. Depuis le 20 juillet, cet espace multisport beach est en cours d'installation à côté du lac. Il restera en place jusqu'au 30 septembre et permettra aux habitants de pratiquer plusieurs disciplines sur sable. Le volley, bien sûr, mais aussi du rugby, du handball ou encore de la lutte. L'ouverture est prévue prochainement.
0: On termine avec les pronostics de Tony Gonzalez. Le quintet se joue à Vichy, départ donné 20h15. Il vous conseille de jouer le 4, le 14, le 6, le 9, le 1, le 3, le 10 et le 11. 4, 14, 6, 9, 1, 3, 10 et 11. À tout de suite, Camille.
1: À tout de suite.
0: Pour ceux qui nous écoutent là depuis une petite demi-heure maintenant, vous avez bien compris qu'il y a du soleil là aujourd'hui, notamment.
1: Ça tape fort ça à travers la vitre.
0: Voilà, quelques rayons qui tapent là contre la vitre et qui ricochent sur Camille. Des éclaircies donc au programme de la journée.
1: Pas trop, attention mais au karma.
0: Il reste une heure d'émission. Ouais. Il reste une heure. Je me tiens, je m'accroche. Quelques passages nuageux sont attendus cet après-midi. On attend 26 degrés sur le thermomètre. Conditions météo similaires pour la journée de demain vendredi, entre 9 et 12 degrés la température le matin, entre 25 et 28 dans l'après-midi.
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0: 03 87 98 29 29, tout va bien en ce moment sur les routes du secteur. Si jamais la situation venait à changer, vous nous prévenez ici au standard.
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0: Les stations-service les moins chères, le diesel est affiché au prix d'1,99€, station totale de Fénétrange, 2,05€ dans la station totale de Saralbe. Le samplon 95 E10 est affiché au prix d'1,99€ dans les stations totales de Morange et de Saralbe.
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0: part ce matin à la découverte du carreau de la mine de Landsweiler-Reden en Sarre.
1: Un nouvel épisode de notre saga en visite sur le territoire sarrois. Et on partage ce matin un passé industriel commun avec nos voisins sarrois, celui de l'industrie minière. À Landsweiler-Reden, près de Neunkirchen, les vestiges de ce passé sont bien présents et se mêlent aujourd'hui à la faune et la flore locale. Visite avec notre guide du jour, Dieter Winkel.
2: L'exploitation minière a débuté en 1847, mais les bâtiments que l'on voit aujourd'hui sont beaucoup plus récents.
3: C'est sous l'Allemagne nazie, dans les années 1930, que le site a été transformé.
2: L'État nazi a fait démolir l'ensemble des anciennes installations et a complètement reconstruit le site selon les techniques les plus modernes de l'époque. La mine est alors devenue un véritable projet de prestige du régime nazi.
3: Dans les années 60, jusqu'à 8000 personnes travaillaient ici. L'exploitation s'est finalement arrêtée en 1995. Aujourd'hui, les traces de ce passé sont toujours visibles.
2: Ici, vous voyez au loin le puits numéro 4. Il est encore utilisé aujourd'hui car il sert toujours à la gestion des eaux de la mine. Autrefois, l'eau souterraine était continuellement pompée vers la surface. On remontait jusqu'à 50 000 mètres cubes d'eau par jour, ce qui représentait un volume considérable.
3: Le carreau de la mine est à présent un lieu paisible où les visiteurs peuvent venir se promener. Pour ça, il y a l'ascension de deux terrils ou un lieu bien plus insolite.
2: Voilà ce que l'on appelle le jardin d'eau. Le site dispose d'une capacité de rétention d'environ 3000 mètres cubes pour les épisodes de fortes précipitations. Aujourd'hui, le site constitue un habitat pour de nombreuses espèces animales comme les oiseaux d'eau, les amphibiens et les diverses autres espèces, notamment les poules d'eau.
3: Ici, la nature côtoie les bâtiments industriel, un lieu autant prisé des photographes que des passionnés d'histoire. Le parc Gondwana consacré aux dinosaures se trouve d'ailleurs sur le site.
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1: Bonjour à vous, Bélier. Le moment est venu d'accepter les invitations de vos amis, d'improviser des sorties et de vous inscrire à de nouvelles activités. Taureau, le tempo du jour est rapide et c'est une bonne journée pour boucler ce qui restait en attente. Gémeaux, vous avez besoin d'une coupure dans votre quotidien. Votre fatigue est légitime, tenez-en compte. Cancer, rien ne viendra chasser votre belle humeur aujourd'hui. Le ciel vous sourit et vous le lui rendez bien. Lion, votre forme psychique est en hausse. Vous êtes satisfait de vos efforts. Vierge, vous devrez régler quelques détails importants avec une personne très proche. Balance, vous allez vous trouver une multitude de choses à faire spontanément et efficacement. Scorpion, en cette journée, vous serez habilement efficace pour boucler une affaire financière. Sagittaire, la première chose à faire, c'est de retrouver un peu de tranquillité. Après ça, vous pourrez de nouveau réfléchir à tête reposée. Capricorne, laissez libre cours à votre imagination fertile et prenez votre envol pour accomplir de nouvelles activités. Verseau, vous dépassez un problème important et vous vous sentez plus libre de faire les choses à votre façon. Poisson, ça swing, ça balance. Tout est bien dans votre duo et rien ne saurait être mieux. Excellente journée à tous.

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1: 8h30, c'est le moment de s'informer. Bonjour.
2: Bonjour à tous. Une fumée visible à des kilomètres jusqu'à Bordeaux. Plus de 2000 hectares ont été ravagés par les flammes en Gironde où un important incendie ravage depuis hier la forêt des Landes de Gascogne dans le Médoc. 2000 hectares sont partis en fumée et des milliers de personnes ont dû être évacuées à Caribro.
3: Oui, près de 12 000 au total selon le dernier bilan de la préfecture. Une mesure à titre préventif et qui concerne notamment plusieurs campings situés au nord du Cap Ferret, très fréquentés par les touristes en plein cœur de l'été. Cela représente 7 000 personnes de plus depuis hier soir alors que la situation est jugée très défavorable par la préfecture. Partie de Somos à la mi-journée, l'incendie a gagné la commune du Porge avant de s'orienter vers l'Aige Cap Ferret au nord du bassin d'Arcachon. Les flammes ont progressé très rapidement au milieu des pins, atteignant jusqu'à plusieurs dizaines de mètres de hauteur. De nombreuses routes sont coupées ce matin. Les autorités appellent à éviter le secteur.
2: Les pompiers qui continuent de lutter également dans le Var où le feu dans l'arrière-pays toulonnais n'est toujours pas fixé, même s'il ne progresse plus après avoir parcouru 2500 hectares. Je resterai tant que j'ai la garantie de pouvoir agir. Monique Barbu s'exprime après son volte-face. La ministre de la Transition écologique avait menacé de quitter le gouvernement suite au vote de la loi d'urgence agricole. Dans une interview aux Échos, elle affirme que sa position de fond n'a pas changé, mais qu'elle a accepté de rester après avoir obtenu des engagements environnementaux de la part d'Emmanuel Macron. Les bombardements américains se poursuivent en Iran. Les États-Unis revendiquent une nouvelle série de frappes nocturnes pour la 12e nuit consécutive. L'Iran menace de son côté d'une riposte puissante, œil pour œil, écrit le chef de la diplomatie iranienne. Et puis, Jasper Philipsen a remporté hier la 17e étape du Tour de France à Voiron. Au classement général, pas de mouvement, le maillot jaune de leader reste sur les épaules de Tadej Pogacar. Le premier français, Paul Sexas, est quatrième avant la 18e étape aujourd'hui qui marque l'entrée dans les Alpes, 185 km au programme jusqu'à Orcières-Merlette. Voilà pour l'info, excellente matinée à tous.
1: D'ici quelques minutes, je vous raconterai l'histoire de Michael Drega, un Allemand qui a eu, il y a quelques années, un amour de vacances. Alors, on se dit souvent que bah voilà, les amours de vacances sont faits pour rester en vacances. Et pourtant, certains ne s'effacent jamais. Et quelques années plus tard, il décide de lancer un appel pour retrouver son amoureuse de l'époque. On en parlera d'ici quelques minutes, 8h33.
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0: Un amour de vacances, on dit souvent qu'il est fait pour rester sur la plage avec les souvenirs. En tout cas, Michael Drega, cet Allemand, aujourd'hui âgé de 65 ans, a décidé que son amour de vacances ne restera pas sur la plage. Alors ça, c'est une histoire qui remonte quand même. En 1979, il est tombé amoureux d'une Française à l'été 79. Tu te rends compte?
1: Ouais, ça remonte quoi.
0: Mais en fait, à l'époque, il a 18 ans, il passe ses vacances dans un camping du bassin d'Arcachon avec trois amis, et un jour il rencontre quatre jeunes Françaises originaires de Besançon ou des alentours, et voilà, les Françaises viennent leur demander du sucre. Le lendemain, les Allemands trouvent une excuse pour les revoir, leur prétexte, demander un morceau de fromage.
1: Oui, ça commence souvent comme ça.
0: Voilà, une simple histoire de sucre et de fromage qui va finalement donner naissance à une belle complicité, puisque pendant tout le reste des vacances, les deux groupes ne se quittent plus, et Michael tombe sous le charme d'une des jeunes femmes. Il se souvient qu'elle s'appelait Marie-Claude ou quelque chose comme ça, et il se souvient d'elle encore avec une précision étonnante, une grande jeune femme d'environ 1m76, les cheveux foncés et surtout un sourire magnifique.
1: Alors bon, ça reste quand même assez vague comme description.
0: Oui, c'est sûr. À la fin de l'été, il continue de s'écrire, mais comme beaucoup de correspondances de l'époque, les lettres finissent par s'espacer et disparaître complètement. Et donc, quelques années plus tard, Michael est revenu en France et a décidé de lancer une véritable bouteille à la mer dans la presse régionale. Il ne cherche ni à bouleverser une vie, ni à raviver une histoire d'amour. Il souhaite simplement reprendre contact avec celle qui, dit-il, a laissé un souvenir indélébile dans sa mémoire.
1: C'est marrant. Franchement, j'espère que ça va marcher. Ça serait trop beau.
0: Mais on attend en tout cas de savoir si on aura des nouvelles de cette histoire. Le

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1: Jusqu'à 5 ans de prison ont été prononcés à l'encontre des agresseurs de Grindr. 6 jeunes hommes étaient jugés hier devant le tribunal de Sarreguemines pour avoir agressé et volé d'autres hommes rencontrés grâce à cette application. D'importants travaux sont actuellement menés sur les voies de chemin de fer entre Sarreguemines et Dimringen. 7 km de voies sont remplacées. Il faudra encore patienter plus d'un mois pour la reprise de la circulation ferroviaire. À Grunewiller, Fabien Prime et Alain Philippe se sont associés pour créer leur société 50 nuances de pierre. Ils proposent de la sculpture sur enduit imitation pierre.
0: Et nous sommes allés découvrir leur activité. Reportage à découvrir dans les infos tout à l'heure à 9h.
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8: 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Point d'orgue du festival à découvrir le 25 juillet à 19h30 à Beach. Le festival Il était une fois est gratuit. Un événement initié et porté par la communauté de communes du pays de Beach, mis en œuvre et programmé par le CADAM Alverrière de Meisenthal. 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

0: William Scheller à l'instant sur Radio Mélodie. Nous sommes jeudi matin, 8h59. Bonjour Nadia, bonjour Sébastien.
1: Bonjour.
2: Bonjour Quentin, bonjour Nadia. Je ne sais pas si vous avez remarqué, mais quand on se promène autour de soi, les voisins, il y a déjà quand même beaucoup de monde en vacances. Hein. D'habitude, c'était au mois d'août. Non, vous ne trouvez pas autour de chez vous? Moi, je trouve, toi, là, dans mon quartier, je vois qu'il y a pas mal de gens partis.
1: Il y en a déjà beaucoup qui sont revenus.
2: Oui, c'est vrai. Toi, tes congés, c'est quand, Nadia?
1: Ah bah moi c'est en août, mais là je veux dire pour le mois de juillet il a déjà bien commencé depuis longtemps.
2: Oui,
1: donc forcément c'est sûr que...
2: Mais je trouve que d'habitude c'était plus en août, tu vois, là cette année c'est décalé.
0: Ouais, bah,
1: je pense que
0: temps,
1: c'est parce que tu attends tes vacances avec impatience, Sébastien, que tu as cette impression.
2: Je pense que
1: d'habitude,
2: tu as raison.
1: D'habitude c'est toi qui es en vacances plus tôt aussi.
2: Oui, c'est vrai, tu as raison.
0: Belle émission, à demain.
2: Merci beaucoup. Oui, c'est vrai que parfois, hein, ces observations peuvent être personnelles finalement. Hein. Les infos maintenant avec toi Camille Bazin. L'incendie qui s'est déclenché hier en Gironde continue de progresser.
3: Le feu a déjà parcouru plus de 2000 hectares et s'étend sur une quinzaine de kilomètres. Selon les chiffres communiqués par la préfecture, 500 sapeurs-pompiers sont mobilisés et des renforts aériens conséquents sont attendus dans la matinée. Selon les propos du ministre de l'Intérieur Laurent Nunez, hier au moins 44 000 hectares ont été parcourus par les flammes en France cette année, avec 12 500 départs de feu. Il y a eu 128 interpellations de personnes soupçonnées d'avoir causé des incendies sur tout le territoire. Au Moyen-Orient, le détroit d'Ormuz toujours sous pression. Les gardiens de la révolution iranienne ont annoncé avoir arrêté 3 pétroliers qui tentaient de le franchir. De son côté, l'armée américaine a de nouveau bombardé la République islamique pour le 12e jour d'affilée. Des hostilités qui ont à nouveau fait grimper les tarifs à la pompe. Dans ce contexte, Total Energy annonce rétablir le plafonnement du prix de ses carburants à 1,99€ pour l'essence et 2,25€ pour le diesel.
2: L'actualité de chez nous maintenant, des peines de prison ont été prononcées à l'encontre des agresseurs Grindr.
3: Hier, 6 jeunes hommes dans la vingtaine comparaissaient devant le tribunal de Sarreguemines pour avoir agressé et extorqué de l'argent à d'autres hommes rencontrés grâce à l'application qui met en relation des personnes homosexuelles. Ils ont reconnu les faits, mais parlent d'une bande de potes qui voulaient se faire de l'argent facile. Le duo, considéré comme les meneurs, sont condamnés respectivement à 4 ans de prison, dont 18 mois fermes, et 5 ans de prison, dont 2 fermes. Les autres ont écopé de peines plus légères.
2: Cet été, notez qu'il n'y aura aucun train entre Sarreguemines et Dimringen.
3: Depuis le dimanche 5 juillet 21h et jusqu'au vendredi 28 août 16h, aucun train ne circule entre Dimringen et Sarreguemines. La SNCF mène des travaux sur les voies. 7 km de voies ferrées sont en train d'être remplacés. Un chantier de taille à 7,7 millions d'euros financé par la région Grand Est, l'État et la SNCF. Des quarts de remplacement sont mis en place.
2: L'imitation pierre pour les façades se développe grâce au savoir-faire de deux artisans de Gronevillers.
3: Fabien Prime et Alain Philippe se sont associés en juin 2022 pour créer leur société 50 nuances de pierre. Tous les deux se sont reconvertis pour se lancer sur un marché peu développé dans l'Est mosellan, puisqu'ils sont les seuls à faire cette activité. Le sous-préfet Wassim Kamel est allé découvrir une réalisation tout juste terminée à Vouzvillers.
4: Pour savoir si le résultat final est concluant, il suffit de demander à la cliente qui reçoit.
5: Alors, émerveillée du résultat, parce que je ne pensais pas que ce serait aussi beau et surtout dans les finitions et que ça rendrait aussi bien sur la maison. On a l'impression que c'est vrai et puis le choix des couleurs est quand même très judicieux.
4: Un travail de précision et de qualité qui est expliqué aux représentants de l'État lors de sa visite.
6: Et l'intelligence de votre entreprise, c'est de faire qu'avec de l'enduit.
7: C'est de l'imitation pierre, ce n'est pas de la pierre, ce n'est pas du parement de pierre. C'est un enduit qu'on vient projeter sur une façade, qu'on vient ensuite teinter, lui donner une couleur en fonction de ce que le client veut avoir. Et ensuite, on vient le sculpter à main levée.
4: De la chaux, du ciment et du quartz suffisent pour donner ce rendu. Avant de se lancer dans l'aventure, les deux hommes se sont formés et entraînés.
8: On était tous les deux faire une formation à La Rochelle pendant une semaine et après on s'est perfectionné, plus ou moins on s'est entraîné chez Alain pour pouvoir créer, faire différents modèles de pierres pour pouvoir présenter aux clients nos pierres.
4: Des sculpteurs sur enduit qui ont un carnet de commandes rempli. Ils envisagent donc de grandir et ont évoqué leurs besoins au sous-préfet.
9: Les deux entrepreneurs m'ont fait état de leur nécessité d'avoir un local. Je vais les appuyer dans leurs recherches. C'est important, de la même façon que le deuxième problème évoqué, c'est un alternant, un apprenti, enfin quelqu'un qui puisse les aider puisqu'ils se développent. Et là encore, aussi bien avec France Travail qu'avec la mission locale, on va tout faire pour qu'ils puissent se développer.
4: Selon les envies, le tarif peut aller de 115 € à 250 € le mètre carré. pierre rustique, pierre calcaire ou encore grès des Vosges, tout est possible en extérieur comme en intérieur.
2: Un reportage signé Cédric Kempf et je les ai déjà vus aussi en animation sur des salons de l'habitat. C'est vrai qu'ils sont non seulement très sympas et en plus leurs produits sont très chouettes. Le festival de théâtre de Phalsbourg commence vendredi.
3: Du 24 juillet au 2 août, la ville de Phalsbourg devient la capitale mosellane du théâtre. Au programme, un spectacle de clowns, de l'humour, du cirque, de la danse ou encore de la musique. La billetterie est ouverte en ligne, comptez 10 euros pour les adultes, 5 euros pour les enfants. À noter que cette année, le nombre de spectacles est limité par rapport aux éditions précédentes pour plusieurs raisons. Un déficit important en 2025, le changement de municipalité et la volonté de proposer des prix accessibles.
2: Merci beaucoup Camille Bazin. Tu reviens dans une heure ?
3: À tout à l'heure.
2: À tout à l'heure, merci beaucoup. La météo, Nadia. On reste sur les mêmes
3: conditions
2: que les derniers jours.
3: Effectivement, un petit peu frais le matin tout de même, 9 degrés seulement pour les maximales. Mais on se rattrape un petit peu l'après-midi avec des chaleurs modérées, 26 degrés en moyenne pour les maximales. Demain, ça sera identique et c'est le week-end qui s'annoncera un petit peu plus chaud. Déjà samedi avec des chaleurs assez fortes, un risque de pluie parfois orageuse et dimanche, là aussi, ça sera confirmé, peut-être un risque de pluie.
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0: Les conditions de circulation, ma chère Nadia, s'il y avait quoi que ce soit à signaler, évidemment, vous nous passez un petit coup de fil au numéro de la radio. Je vous rappelle que la route, la B51, le long de Kleinbly, est fermée à la circulation, parce qu'il y a des travaux. Hein. Toi, tu es passé par là-bas pas longtemps.
1: Ben, on passe par le village de Kleinbly où on contourne et puis ça roule très bien ensuite, malgré quelques travaux également sur l'autoroute allemande. Hein.
0: Oui, quelques petits ralentissements signalés aussi sur la rue de Verdun à Forbach. D'autres choses encore à rajouter, 03
1: 87 98 29 29.
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0: Pour les stations-service les moins chères, Nadia, j'ai trouvé un diesel à 1,96€ à la station-service Winkler de Schwalbach en Allemagne.
1: J'ai 2,05€ le litre dans les stations Total à Saralbe ou encore à Fenétrange.
0: Le samplon 95 E10 coûte 1,96€ à la station-service Winkler de Schwalbach en Allemagne.
1: Moi, j'ai 1,99€ dans les stations Total Morange ou encore Saralbe.
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1: C'est la Saint-Brigitte aujourd'hui, bonne fête à toutes
0: Brigitte, les Brigitte. J'en connais plein, ma petite Brigitte d'Hermingen avec laquelle j'ai fait du théâtre entre autres.
1: Eh ben voilà,
0: je l'adore.
1: Donc un gros bisou
0: bonne
1: à Brigitte.
0: Fête, Brigitte.
1: C'est la journée aussi des grands-parents, Sébastien, et des personnes âgées. Alors on souhaite une belle journée à tous les grands-parents qu'on remercie pour nous garder, les petits-enfants, les enfants. Et sache aussi Sébastien que toi qui es grand gourmand, c'est aussi...
0: Ah, je croyais que tu allais dire grands-parents.
1: Non, mais bah non, pas encore. C'est l'apparition du cône glacé ou du cornet de glace à l'exposition universelle de Saint-Louis aux États-Unis. Figure-toi, ça date d'il y a quelques années déjà.
0: Ok, bah écoute, moi j'adore, mais c'est vrai que là en été... Qu'est-ce que il y a une porte
1: qui a claqué
0: là. Oui,
1: ça veut dire que c'est vrai.
0: Donc moi, en été, une bonne glace, hein, y a rien de tel. Glace à l'italienne ou chez nos glaciers préférés, évidemment.

0: Etienne Dao sur Radio Mélodie. Nadia, regarde, je t'ai déjà déposé le jeu de cartes. Tu l'as
1: c'est
0: pris?
1: C'est vrai. Oui, je vois ça. Ah, parce qu'il était généreux avec moi hier quand même. 300 euros pour notre candidat qui jouait pour la première fois. Eh bien, ça valait le coup qu'il s'inscrive. Vous aussi, inscrivez-vous si ce n'est pas fait au 03 87 98 29 29. Et surtout pour tous les autres qui sont déjà inscrits, restez à côté de votre téléphone. C'est dommage, à chaque fois on passe des coups de fil
0: mais
1: qui
0: oui,
1: n'aboutissent
0: c'est vrai,
1: pas.
0: C'est vrai,
1: oh
0: c'est
1: là
0: vrai,
1: là,
0: c'est
1: vous
0: vrai.
1: Loupez votre chance. Donc inscrivez-vous 03 87 98 29 29. On vous attend au standard à Radio.

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0: temps qu'il sente bon l'été, là, Nadia, je te vois. Comment elle s'appelle, tu sais, cette tenue légère là que vous portez parfois, vous, les dames? C'est une tenue entière, comme ça, très légère, tu vois, vous mettez sur la plage.
1: Des pareos?
0: Ah, non. Voilà, le pareo, oui, c'est le mot que j'ai cherché. Merci.
1: Oui,
0: Donc, je t'imagine bien avec un joli pareo en train de déambuler, là, sur la plage.
1: C'est pour cacher nos formes, un petit peu, tu vois. Mais oui, mais
0: c'est
1: nous,
0: dommage
1: les femmes,
0: que ça n'existe pas pour les hommes, ça.
1: Bon, parce si
0: que...
1: tu peux t'en prendre un pour les hommes,
0: bon,
1: en noir.
0: Bon, je vais être ridicule, quoi. Alors, Marie, est-ce que vous portez parfois des pareos en été, là, quand vous êtes au bord de la plage?
2: Oui, bien sûr.
0: Oui, c'est agréable, hein, je trouve, ça doit être...
2: Bien sûr.
0: Après,
2: oui,
0: j'ai une question indiscrète, on met quelque chose en dessous ou pas?
1: Bah, tu laisses le maillot, mais t'as le maillot, Sébastien.
0: Ah, on laisse le maillot.
1: Là
0: bon.
1: Là.
0: Parce que moi, je m'imaginais qu'il n'y avait rien en dessous, tu vois. Bon, Marie, quelle est votre carte à tout?
2: Je vais dire le cœur.
0: Ah, le cœur. Je précise que pour mon avant-dernier jour de travail, on a laissé les cartes entre les mains de Nadia, car hier, quand même, elle a offert 300 euros à un auditeur, hein, notre oui. Nadia. Elle était très généreuse.
1: Allez,
0: voici la première carte, ma chère Marie.
1: C'est une belle carte.
0: Le 3 de carreau. Donc, on peut dire que le jeu commence à partir de maintenant. Donc, d'après vous, la prochaine carte est-elle inférieure ou supérieure au 3 de carreau? Vous dites supérieure? Oui, moi, j'aurais dit pareil. Oui.
1: Bon, c'est le 3 de cœur.
0: Ah, ben, c'est le 3 de cœur.
1: On reste sur supérieur.
0: Donc, vous avez le cadeau. On reste sur supérieur après le 3 de cœur?
2: Oui.
0: Oui, puisqu'on a... Et là, c'est le 7 de carreau qu'on tire au sort. Donc, vous avez 25 euros et le cadeau de la radio. Qu'est-ce qu'on fait? On continue ou on s'arrête?
1: On a le 7.
0: On a le 7 de carreau.
2: Je continue.
0: Et quelle est votre décision? On vous pose plein de questions. Hein. Je suis désolé, de bon matin, Marie vient de se lever.
1: On la bombarde.
0: Elle est en train de se dire, mais qu'est-ce qui m'embête là, ces deux-là? Moi, je viens à peine de me lever.
1: Mais non, il y a de l'argent
0: tranquille.
1: Là à gagner. Bah oui.
0: Mais oui. Alors Marie, 7 de carreau, qu'est-ce qu'on a après?
2: Je monte.
0: Allez,
2: continue.
0: Plus
1: supérieur.
0: Et vous avez bien fait.
1: C'est la dame de pique qui est sortie. Dame de pique, 50 euros et le cadeau. Marie, on arrête, on continue?
2: Oui. Je continue.
1: Oh bah oui, joueuse. Alors, vous nous dites quoi après la dame? Il y a quoi pour 100 euros?
2: Je dis supérieur.
0: Ah, vous restez sur supérieur? Donc, ça veut dire qu'il faut qu'il y ait un roi ou un as. Attention, est-ce que la prochaine carte sous la dame de pique est un roi ou un as? Nadia, oh là là là.
1: Oh, Marie, c'est le 2 de pique qui est sorti.
0: Ça veut dire que vous gagnez le cadeau.
2: C'est pas grave, c'est déjà ça.
0: Mais oui.
1: Vous avez tenté, vous avez osé.
0: Vous avez osé. Bon, bah Nadia, est-ce qu'on a le temps de jouer un peu avec Patrick?
1: Allez,
0: de Montbronne. Bonne journée, Marie, ne raccrochez pas.
1: Patrick, bonjour.
0: Comment ça va?
3: Bonjour, ça va très bien.
0: C'est la forme, mon Patrick?
3: Oui.
0: Bon, quelle est votre carte à tout? Cœur, carreau, trèfle ou pique?
3: Le pique.
0: Alors, la première carte que nous sortons, Nadia.
1: Eh bien, c'est le valet de pique.
0: Ah ben,
1: ça veut dire que vous avez déjà le cadeau.
0: Le cadeau. Et quand on jouait, quand on était petit, c'était le Schwarzpeda.
1: Voilà, valet de pique.
0: Tu jouais à ça aussi, Nadia,
1: pas
0: au Schwarzpeda? Et
1: non.
0: Vous, Patrick, vous jouiez au Schwarzpeda?
3: Oui.
0: Ouais, ah donc, il faut les faire des paires. Et en fait, on enlevait le valet de trèfle. Et la seule paire que tu pouvais pas faire, c'était le valet, donc c'était le Schwarzpeda. Et on mettait, nous, quand on était petits, on mettait un morceau de...
1: Du
0: charbon, mais du bouchon, voilà.
1: Le bouchon brûlé.
0: Et après, à la fin, la maman, la mémé, les tatis, tout le monde avait un peu des marques et c'était rigolo pour les enfants, tu te doutes bien.
1: D'accord.
0: Alors, le valet de pique, la prochaine carte, supérieure ou inférieure, mon cher Patrick?
3: Inférieure.
0: Est-ce que c'est bien joué?
1: Mais bien sûr, c'est le 5 de trèfle et vous avez 25 euros.
0: Alors, la prochaine carte sous la pioche est-elle inférieure ou supérieure à présent au 5 de trèfle?
3: Supérieure
1: au 5 pour 50 euros. C'est bien joué. C'est 9 de pique. Qu'est-ce qu'on fait? Vous avez 50 euros, le cadeau. Qu'est-ce qu'on fait? On continue ou pas? Il y a le 9.
3: On continue inférieur.
0: Inférieur. Patrick de Montbronne tente de jouer. La prochaine carte est-elle inférieure? Nadia giggle sous la pioche.
1: Et non, c'est le 9 de carreau pour l'instant.
0: 9 de carreau, donc rebelote. On reste sur inférieur. Allez, Patrick. Et qu'est-ce que c'est?
1: Ah,
0: oh non, l'as.
1: C'est l'as. Bon, décidément.
0: Bon, mais Marie et Patrick ont au moins gagné un cadeau. Ça, c'est pas mal. Ne raccrochez pas tous les deux. Je vous souhaite une belle journée. Merci de nous écouter au Pays de Beach, mon cher Patrick. Voici Jérémy Frérot avec sa chanson qui s'appelle Frérot.
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1: Alors moi, c'était en Espagne. J'étais partie à La Rosace et ben j'ai passé tout mon temps à bronzer l'après-midi. Voilà.
2: Et pourquoi l'Espagne c'était mieux? Alors les plages sont mieux?
1: Oui. Les plages, elles sont plus dégagées, le sable il est bien chaud et la température aussi là-bas.
2: Moi je pense surtout aux tapas et aux choses comme ça à manger quand je pense à l'Espagne.
1: Ah, oui, surtout. Hein. Et leur kebab de là-bas et tout ça avec du maïs dedans, c'était bon.
2: Ça me donne faim. Et vous, c'était quoi vos plus belles vacances?
3: C'était à Montpellier.
2: Est-ce que vous avez peut-être une chanson de l'été que vous allez écouter tout cet été?
1: Tout là, vraiment de Jules. Hein. Un peu tout. un peu tout de Jules. Ça nous met vraiment dans le...

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0: glace tout à l'heure, hein, Camille. Alors, le banana split, c'est pas ma glace préférée, tu vois, en même temps.
1: C'est quoi ta glace préférée?
0: Bah, tu veux que je te le dise?
1: Ouais.
0: Bah, je vais te le dire. C'est le café liégeois.
1: Ah, j'adore ça aussi.
0: C'est vrai?
1: Ah, oui.
0: Ou une bonne dame blanche.
1: Oui, bah oui, les classiques.
0: Bon, maintenant, on est quand même sérieux, s'il te plaît, parce qu'on parle d'actualité. Et même si on est un tout petit peu en avance, tu nous dis que le gouvernement prend des mesures pour mieux lutter contre les incendies.
1: Alors que 44 000 hectares ont déjà brûlé en France cette année, la porte-parole du gouvernement, Maud Bréjon, a annoncé l'arrivée de l'avion militaire A400M qui sera transformé pour permettre d'aider les pompiers dans la lutte contre les incendies. Ce jeudi matin, des centaines de pompiers sont toujours mobilisés en Gironde et dans le Var pour lutter contre les flammes. Les rumeurs se confirment. La ministre de la Santé, Stéphanie Rist, annonce sur RMC le doublement de 100 à 200 euros du plafond annuel des franchises médicales sur les consultations et médicaments. Concrètement, aujourd'hui, les Français qui dépassent un nombre de consultations ou un nombre de boîtes de médicaments payent, s'ils sont au maximum 100 euros par an. Le plafond sera dorénavant doublé.
0: Pour les usagers de Forbus, l'application Nemo ne fonctionne plus.
1: À la suite de la cessation d'activité de l'entreprise qui gérer l'application, il n'est plus possible d'acheter, de valider ou d'utiliser des titres de transport via Nemo. Les voyageurs ayant encore des trajets non utilisés seront contactés individuellement par Forbus. Leurs titres seront transférés gratuitement sur une carte Simplicité.
0: On vous emmène à présent faire un tour dans les petits trains du Beecherland. C'est à Moutérouze.
1: C'est sur un ancien site industriel, le lieu-dit des Forges, qu'est installé le circuit des petits trains. De mai à septembre, il est possible pour les visiteurs de monter dans les trains miniatures pour 2 euros. Une passion commune qui rassemble autant les petits que les plus grands.
2: On est bon ? On est tout bon. Tu peux y aller, conducteur.
3: L'association Petit Train du Beecherland est une association de personnes qui aiment beaucoup les trains, surtout des grands enfants qui aiment jouer aux petits trains. Ça existe depuis 4 ans à peu près maintenant et on est une quinzaine de membres, une petite association encore pour l'instant.
4: Trésorière au sein des Petits Trains du Beecherland, Sylvie est présente ce dimanche 19 juillet pour l'une des manifestations de l'association.
3: Voilà, donc on a un circuit qui est fixe ici, qu'on essaye de faire évoluer. Donc les personnes peuvent venir découvrir ici des machines à vapeur, des machines thermique et électrique, sur un petit circuit qu'on a construit, nous, ici, sur place.
4: L'association possède 3 types de trains. Ils transportent autant les enfants que les adultes.
3: Alors, il y a des bénévoles qui ont acheté ce matériel, d'autres bénévoles qui ont construit du matériel. On a eu aussi du matériel en don. L'entretien, disons que certains membres sont titulaires, entre guillemets, d'une machine et font l'entretien.
4: L'activité plaît beaucoup aux visiteurs, notamment à Marie-Josée et à ses petits-enfants qui sont venus faire un tour de petit train.
5: Ça paraissait plus lent à voir, mais c'est quand même assez rapide, c'est chouette.
6: Bah moi, ça paraissait rapide.
7: J'ai bien aimé parce que c'est la première fois que je suis venue ici et j'avais déjà vu un reportage, du coup je voulais trop y aller.
4: L'association aimerait pouvoir agrandir son circuit dans le futur. En attendant, la prochaine manifestation des petits trains du Beecherland aura lieu le dimanche 16 août.
0: Alors là, j'en veux quand même à notre journaliste Madison qu'elle ne m'a pas emmené avec elle faire ce reportage. Parce que...
1: voulu faire du petit train.
0: Oh bah écoute, quand j'étais petit, alors j'avais un circuit tout modeste, tu vois, un haut ou un zéro, je sais pas comment on dit. J'ai toujours adoré ça. Donc, Madison, si tu refais un reportage. Oui, j'ai vu, il y a plein de dates encore au mois d'août. Hein. Bon, la caravane du sport s'arrête à Hombourg vendredi.
1: L'étang de la Papiermule accueille de 14h à 21h un événement sportif gratuit et ouvert à tous. La caravane du sport est un événement du département de la Moselle qui vise à promouvoir la pratique sportive, notamment chez les plus jeunes. Au programme de demain, basket, judo, tir à l'arc, golf, volley ou encore badminton. La soirée se poursuivra dans une ambiance musicale et conviviale.
0: Et on parle encore de football, mais par rapport à leur logo, car le trophée du logo Mosellan revient.
1: Le district Mosellan de football lance la 6e édition de ce concours qui se déroule sur Facebook et Instagram. Les supporters sont invités à inscrire leur club favori en commentaire avant le 27 juillet en l'identifiant sur la publication. Une fois les inscriptions closes, la communauté votera à chaque tour pour élire le plus beau logo de Moselle. Le club vainqueur remportera un jeu de maillot. L'an dernier, c'est le FC Lemberg qui s'était imposé.
0: Merci beaucoup ma chère Camille pour tes infos. On se retrouve
1: demain.
0: Ah ben écoute, avec plaisir, demain vendredi, Camille Bazin, la météo à présent. Nadia, tu sais quoi? Je vois que le ciel commence à devenir gris, tu nous l'avais annoncé?
1: Non, mais effectivement, peut-être des passages nuageux. Rien de méchant, en tout cas, le vent continue de souffler tout de même. Il souffle modérément, secteur nord à nord-ouest, ce qui rafraîchit un petit peu les températures ambiantes. On avait un peu frais ce matin, un petit peu plus chaud cet après-midi, mais 26 degrés seulement pour les maximales. Demain, ça sera pareil, 25 à 28 degrés pour les maximales. Et le week-end s'annonce bien plus chaud, avec à nouveau de fortes chaleurs, surtout samedi.
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0: Cool and the Gang, Fresh sur Radio Mélodie. Allez, les conditions de circulation, on va dire que grosso modo ça va sur les routes du secteur, Nadia.
1: À part quelques bouchons, route de Nancy, j'avais Mickaël au téléphone qui me disait qu'ils sont bloqués déjà bien loin, route de Nancy en direction du centre-ville de Sarreguemines, à cause de ces travaux en cours.
0: Oui, et effectivement aussi tu as raison, sur la rue principale à Roth aussi, là il y a quelques ralentissements, peut-être tu disais que c'est des travaux, rue principale à Roth-Ambach. D'autres choses encore, 03 87 80 98
1: 29 29.
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0: Les stations les moins chères, je vous ai déniché un diesel à 1,96€ dans le petit village de Schwalbach en Allemagne. C'est dans la station service Winkler.
1: Ça a augmenté chez nous en France, 2,05€ à la station totale de Fénétrange, 2,12€ à la station Auchan à Spicheren.
0: Et le samplon 95-10 le moins cher est à 1,96€ également dans cette station service Winkler.
1: 1,99€ dans les stations totales de Sarrebourg et de Morange.
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0: sur Radio Mélodie avec, on dirait, Nadia, on dirait que c'est l'heure des petites annonces avec quelqu'un à Saint-Rosmin qui se sépare d'accessoires de cheminée. C'est une plaque chenée servante pour 70 €. Je clique sur la photo. Ah oui, tu sais, c'est la plaque que tu mets derrière la cheminée en déco comme ça. Tu vois ce que tu as, t'as la cheminée là où le foyer brûle et derrière parfois t'as une plaque métallique, c'est ça.
1: J'ai
0: en fait.
1: J'ai pas de cheminée alors.
0: Bah, moi non plus. Mais enfin voilà, c'est à vendre pour 70 € et ça a l'air très joli.
1: Par contre, j'ai du ménage à faire chez moi. Et là, cette dame peut peut-être vous aider elle aussi. Elle cherche à faire quelques heures de ménage, repassage ou autre à 10 km autour de son domicile, c'est-à-dire Puttelange-au-Lac. 15 € de l'heure et bien sûr les horaires seront à définir.
0: Alors quelqu'un nous a posté un message là il y a 2-3 jours qui dit: bonjour, je suis en reconversion et je suis à la recherche d'un contrat d'apprentissage dans le domaine de la comptabilité sur le secteur Sarreguemines-Forbach-Saint-A pour un BTS compta et gestion qui commence au mois de septembre au lycée Poncelet à Saint-Avold. Voilà, si quelqu'un, un patron peut-être, je sais pas si notre comptable écoute, hein. Manu, si tu écoutes, voilà, il y a quelqu'un là qui cherche un contrat d'apprentissage. Regardez l'offre d'emploi, enfin, cette personne qui recherche, c'est sur le site de la radio.
1: Un miroir est à vendre à Puttelange-au-Lac pour 15 €. Miroir dans un cadre en bois. Les dimensions sont sur notre site.
0: Voilà, radiomélodie.com, c'est dans la rubrique des petites annonces. Michel Berger, France Gall arrive avec sa balance pas mal à Paris.

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0: L'agenda des sorties.
1: L'interassociation de Caisse Castel organise tout au long de cet été diverses animations au camping avec le jeudi 23 juillet de 17h à 21h un marché de saison et le samedi 25 juillet à 19h venez participer au loto du camping, buvette et restauration sur place. Dans le cadre des soirées d'été, venez faire la fête chaque jeudi soir à Innsbruck avec l'ATSL et l'Amicale des pompiers. À partir de 19h, pizza, tarte flambée et knack. Ce jeudi 23 juillet, soirée animée par l'orchestre Duo Paradiso, entrée gratuite. Le festival Les Étendards vous donne rendez-vous pour une soirée musicale festive avec Decibels Live, un groupe de 4 musiciens passionnés qui revisitent les plus grands succès pop, funk et groove, le vendredi 24 juillet à 20h à l'espace Jeux et Loisirs de Grosswiederstroff. Entrée gratuite, buvette et petite restauration sur place. Et le lendemain, samedi 25 juillet à 21h sur le parking de la mairie à Olvin, une soirée placée sous le signe de l'émotion et du voyage avec Erancia, un spectacle flamenco authentique et vibrant. Entrée gratuite, soirée flamenco dès 18h avec paella, gazpacho et sangria. Du 24 au 26 juillet aura lieu le championnat de France de voltige d'avion grand modèle radiocommandé à l'aérodrome de Sarre-Union. L'entrée sera gratuite et restauration sur place. Le samedi soir, entre autres, show aérien jusqu'à 23h avec tarte flambée et pizza. 50 des meilleurs pilotes européens concourent avec des modèles jusqu'à 3 mètres d'envergure équipés de moteurs de 200 cm3 de cylindrée et pouvant atteindre une vitesse de 180 km/h. À Grunewiller, le samedi 25 juillet, l'association Sainte-Anne, en collaboration avec l'association Calanne, organise sa traditionnelle brocante. La manifestation se déroulera aux abords de la salle polyvalente et du complexe sportif. Restauration sur place tout au long de la journée, en soirée, pizza flamme et animation. L'accueil des brocanteurs se fera à partir de 9h. Possibilité de réserver par téléphone ou par mail. L'Amicale des sapeurs-pompiers de Schopperten vous invite à leur 36e fête du Tannenwald le week-end du 25 et 26 juillet, avec au programme samedi à partir de 19h, open air animé par Ma Bonne Étoile. Le dimanche à partir de 11h, déjeuner dansant animé par Elsa Sgodi, avec au menu son jambon au Riesling braisé et le soir animation par l'ensemble les Willertaler. Restauration tout au long des deux soirées avec pizza flamme et grillade, entrée libre. Le week-end du 25 et 26 juillet, l'interassociation de Frauenberg organise sa traditionnelle fête du pont. Samedi, dès 18h30, profitez d'un grand bal champêtre animé par l'orchestre Facile à danser, avec restauration et manège pour enfants. Le dimanche, ne manquez pas le marché aux puces, dès 8h, avec un tarif de 2€ le mètre et les réservations sont envoyées par mail. Plusieurs animations musicales se succéderont également tout au long de la journée de dimanche, avec entre autres à 19h le grand bal champêtre animé par l'orchestre Violetta. Restauration sur place avec saucisses, steak du pont, paella et pizza flamme. Les aviculteurs de Puttelange-au-Lac avec le groupement de Forbach exposeront les 25 et 26 juillet leurs plus beaux sujets de plumes et de poils dans les annexes du Château Massin à côté du collège de Puttelange-au-Lac. Annexes qui se transformeront l'espace d'un week-end en basse-cour où lapins, volailles et pigeons seront à l'honneur. À noter qu'il est prévu pour cette édition plus de 150 sujets. Le samedi, l'ouverture au public se fera à 14h et le dimanche à 9h. Dimanche à midi, jambon à la broche et ses accompagnements pour 15€ et aussi le samedi dimanche, saucisses et merguez et en soirée, pizza et tarte flambée. Les arboriculteurs vous proposent de retrouver le week-end du Jakobsfest à Rallin, avec au programme vendredi 24 juillet dès 18h le Rall apéro pour bien commencer les festivités avec la planche apéro. Le dimanche 26 juillet, un après-midi dansant de 16h à 23h au tarif de 7€. Et le lundi 27 juillet, un bal de 19h à 1h. L'animation est assurée par l'orchestre Marley Brown. Vous pourrez aussi vous restaurer avec saucisses, merguez, pizza, tarte flambée le dimanche et le lundi dès 18h30 sur place ou à emporter. Venez nombreux le samedi 8 août à partir de 19h au concert médiéval celtique gratuit dans la salle du Clos des Arts à Dublin où 3 groupes se produiront, buvette et restauration sur place. Et le dimanche 9 août de 10h à 19h, un marché médiéval à Dublin avec 40 artisans, Vigo, l'amuseur public, un village médiéval et une déambulation avec l'arbre de souvenance, buvette et restauration sur place. Retrouvez plus de détails sur ces événements sur le site radiomélodie.com, rubrique agenda.

0: Gauvin, Serz sur Radio Mélodie. Nadia, est-ce que on n'a pas des poivrons? On a des poivrons plein le frigo à la radio. Hein. Je me demande si t'es pas en train de faire les recettes dans nos cuisines, là, Nadia.
1: Eh oui, plein le frigo et plein le jardin, là, les poivrons arrivent. Aujourd'hui, je vous propose des poivrons farcis aux crevettes. Ça change.
0: Farcis aux
1: crevettes.
0: Ah oui, donc ça veut dire quoi? Il faudrait qu'à un moment donné, tu coupes les crevettes en petits morceaux comme ça ou tu fais une purée? C'est quoi le...
1: Je te propose d'écouter la recette qui va arriver dans quelques instants, Sébastien.
0: Ah, le small, qu'elle me dit. Bon d'accord, ça arrive dans quelques instants, je me tais, je n'ai plus rien à dire dans cette émission.
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0: Montagnier sur Radio Mélodie. Il est 11h.
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0: Il est 11h. Il est 11h moins 20. Voici la recette donc de ces poivrons farcis aux crevettes. Il faudra 600 g de tomates bien mûres, 4 gros poivrons, un rouge, un vert, un jaune, un orange. Bon, après vous prenez les couleurs que vous voulez, hein. 6 cuillerées à soupe d'huile d'olive, une boîte de crevettes décortiquées, 4 petits oignons, un demi bouquet de persil, 4 tranches de pain demi sans croûte, du sel et du poivre.
2: On ébouillante nos tomates sans les peler et justement on les pèle après hein, pour plus de facilité. On les épépine et on les coupe en dés. On hache les oignons et dans une poêle avec 4 cuillères à soupe d'huile, on fait revenir les oignons, les tomates et les petites crevettes ainsi que le persil haché. On sale en poivre, on fait cuire à feu doux sans couvercle pendant une dizaine de minutes. On retire du feu, on ajoute le pain de mie coupé en dés, on mélange pour obtenir une masse moelleuse. On préchauffe le four à 200 degrés et bien sûr on va enlever les chapeaux de nos poivrons. On retire la peau blanche et les pépins et on farcit avec la préparation. On remet le chapeau, on verse le reste d'huile dans un plat et on met nos poivrons farcis par-dessus. On enfourne et on fait cuire 30 minutes. Et ensuite, on sert avec du riz, des pommes de terre nouvelles ou encore du quinoa.
0: Ah, c'est bon ça. Ouais. La recette est sur notre site radiomélodie.com. Vous pouvez jeter un petit coup d'œil hein, pour cette belle recette. Et vous allez vous régaler, j'en suis sûr. 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Voici la musique des Turtles. Et puis on vous donnera aussi les pronostics hippiques tout à l'heure pour la course du jour.
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0: Les Turtles, pardon, à l'instant. Il y a Louis Chédid aussi qui arrive. Il est 10h45.
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Allez, place au tiercé avec un quintet que secourt à Vichy à 20h15 ce soir. Il y a 16 chevaux au départ. La sélection de Tony Gonzalez, c'est le 4, 14, 6, 9, As, 3, 10 et 11. Le 4, le 14, 6, 9, As, 3, 10 et 11. Pronostic que vous retrouvez comme tous les jours sur notre site radiomélodie.com.

0: Les infos de 11h sont présentées par Léo Ardourel. Bonjour Léo.
1: Bonjour à tous. Il devait normalement fermer le 31 juillet. Le guichet Grand Rouleur permettant d'obtenir l'indemnité carburant du gouvernement sera finalement prolongé jusqu'au 31 août, annonce ce matin du ministre de l'Économie. Roland Lescure qui réunira lundi les distributeurs de carburant à Bercy alors que la reprise des hostilités au Moyen-Orient fait repartir les prix à la pompe. Total Energy, qui vient d'annoncer un bénéfice record au deuxième trimestre, va remettre en place son plafonnement des prix. 1,99€ pour l'essence et 2,25€ pour le diesel. La porte-parole du gouvernement qualifie la saison des feux 2026 en France d'extraordinairement longue. 44 000 hectares sont partis en fumée. C'est déjà plus que l'an dernier, indique Maud Bréjon sur BFM TV. Selon elle, la 400M sera en mesure d'être déployée en France contre les feux d'ici fin juillet. Cet avion militaire équipé d'un kit de largage d'eau grande capacité représente l'équivalent de 3 Canadair. Pendant ce temps, l'incendie continue de progresser en Gironde. Au moins 2400 hectares ont brûlé entre Somos et Le Porge, au nord du bassin d'Arcachon, où près de 12 000 habitants et touristes ont également dû être évacués. Des pompiers épuisés qui luttent sur tous les fronts. Dans le Var, l'incendie du Gros Bessillon, qui a dévasté plus de 2500 hectares, n'est pas encore fixé. Les habitants doivent se tenir prêts à évacuer de nouveau, indique ce matin la préfecture. Dans le reste de l'actualité, je resterai tant que j'ai la garantie de pouvoir agir. Monique Barbu s'exprime après son volte-face. La ministre de la Transition écologique avait menacé de quitter le gouvernement suite au vote de la loi d'urgence agricole. Dans une interview aux Échos, elle affirme que sa position de fond n'a pas changé, mais qu'elle a accepté de rester après avoir obtenu des engagements environnementaux de la part d'Emmanuel Macron. Et puis, Jasper Philipsen a remporté hier la 17e étape du Tour de France à Voiron. Place aujourd'hui à la 18e étape qui marque l'entrée dans les Alpes. 185 km au programme, dont la montée finale sur Orcières-Merlette. Excellente fin de matinée à tous.
0: Merci beaucoup Léo. La météo à présent, Nadia, à la radio. Oh là, 19 degrés 1.
2: Ouais, c'est pas folichon là. Hein. Non, pour un 23 juillet, franchement, on peut mieux faire. On espère jusqu'à 26 degrés pour les maximales, mais c'est vrai que ça a du mal à grimper là, hein, ce matin. Demain, ça sera à peu près pareil, hein, avec 9 à 12 degrés le matin seulement, 25 à 28 l'après-midi, une chaleur donc toute aussi modérée qu'aujourd'hui, avec un ciel aussi nuageux. Le plus chaud, ça sera samedi. Samedi va faire chaud à nouveau, avec de fortes chaleurs apparemment qui vont arriver, mais également un risque d'orage.
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0: Coq Robin, The Promise You Made sur Radio Mélodie à l'instant. 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

0: découvre aujourd'hui le portrait de Marie-Jo.
1: Bonjour, je suis chauffeur de car.
0: C'est quelque chose qui t'a toujours attiré ou c'est quelque chose qui t'est venu sur le tard?
1: Non, depuis l'âge de 7 ans, j'ai toujours voulu être chauffeur. J'ai toujours dit au chauffeur, un jour je prendrai ta place. Et c'était Daniel, j'espère qu'il m'écoutera.
0: Alors du coup, ça c'est un rêve qui t'est venu déjà à 7 ans. Arrivé ado, quand tu viens à choisir ses voies, ses vœux, t'es resté sur cette idée-là?
1: Ah non, pas du tout. Bon, la vie, j'ai rencontré mon mari, j'étais en usine pendant 27 ans. J'ai eu accident de travail et c'est là que je me suis dit, allez, maintenant je peux plus, il faut que je fasse autre chose, quoi. Et c'est là l'idée qui est revenue, chauffeur de car. J'ai passé un CAP en 3 mois. J'ai passé le permis, en 3 mois, j'allais à Metz tous les jours. Je suis même fière parce qu'en fait, on avait trois exercices, quoi, et il fallait au moins un A dans les trois. Et les trois, j'ai eu que des A.
0: C'est pas impressionnant de conduire ce genre d'engin?
1: Ah, pas du tout. Non. Moi, j'aime bien parce qu'en plus, les gens, ils nous regardent quand ils voient y arriver, surtout des fois des beaux bus. Ils nous regardent, quoi. Ils se disent, c'est impressionnant, quoi.
0: Est-ce que ça t'est déjà arrivé un accrochage?
1: Oh oui. Oui. En fait, le moniteur m'avait dit, tant que t'as pas un accrochage, t'es pas un beau chauffeur. Et donc, je venais d'avoir le permis là, en 2008. Et donc, j'ai eu un accrochage et je rigolais. Et la dame, elle était énervée, quoi. Elle dit, mais pourquoi vous rigolez? Je dis, parce que maintenant, je sais que je suis un bon chauffeur, j'ai eu un accrochage.
0: C'est quoi une journée type?
1: Ma journée type, je me lève à 4h15 le matin, je pars à 5h15, je vais jusque près de Bouzonville. Bouzonville, je fais Saint-Avold, je ramène des lycéens. Après, si j'ai des piscines, des petits trucs, des petites sorties. Après, à midi, j'ai la cantine de Morange, l'aller et le retour. Et puis, l'après-midi, je fais une navette sur Morange.
0: Est-ce que ce métier, il te plaît toujours autant?
1: Ah oui. Moi j'attends qu'une chose, c'est de rouler. De toute façon, là c'était les vacances scolaires. Bon, j'ai quand même roulé. Bon, il faut que je bouge, quoi.
0: Qu'est-ce qui te plaît le plus? Parce qu'au final, tu fais souvent les mêmes trajets aussi.
1: Ah non, mais bon, je fais, oui, la semaine je fais des trajets, mais le week-end je pars, je fais des sorties aussi des fois les week-ends.
0: Ah, tu travailles le week-end aussi?
1: Ah bah oui. Hein.
0: Ça s'arrête jamais.
1: Ah non, là ce week-end, moi, ça, vendredi, je pars en Italie. J'emmène des pèlerins. Ils vont donc à San Damiano, c'est un lieu de pèlerinage.
0: Non, mais alors en fait, tu travailles vraiment énormément, c'est plus qu'une passion, là, c'est une vie.
1: Ah bah oui, je suis pas souvent là.
0: Mais comme dans chaque métier, il y a des avantages et il y a des inconvénients. Dis-moi, quels sont les inconvénients déjà?
1: Moi, je vois pas les inconvénients parce que non, pour moi, non, à part peut-être les enfants qui braillent un peu dans le bus ou quoi, mais bon.
0: L'avantage, s'il n'y en avait qu'un à retenir de ce métier-là?
1: Non, il n'y en a pas qu'un. Non,
0: c'est
1: non.
0: Quoi, c'est les rencontres?
1: Oui, on rencontre beaucoup de personnes.
0: J'imagine que tu regrettes pas une seule fois ta reconversion de carrière?
1: Oh là, pas du tout. Hein. Ah non. Ça serait à refaire, je le ferais même plus tôt, je pense.
0: Qu'est-ce qu'il faut comme qualité pour exercer ce métier?
1: Déjà de la patience quand même, parce que bon, il faut qu'un sur la route, avec toutes les personnes qu'on voit...
0: Qu'est-ce que tu pourrais conseiller à quelqu'un qui aimerait peut-être se lancer dans ce métier-là?
1: Moi, je dis, de toute façon, s'il aime rouler, s'il aime les gens, s'il aime voyager, quoi, voilà, aussi, voyager, il faut qu'il se lance, quoi.
0: Tu nous as dit que tu avais plein d'anecdotes à nous raconter.
1: Tout au début, je faisais du Paris que de nuit, je travaillais que de nuit sur Paris. J'ai dit à mon collègue, on était deux chauffeurs, et puis je dis à mon compère, on s'arrête à la gare. Puis je dis, écoute, j'ai une lumière rouge qui est allumée, je sais pas ce que c'est, je sais pas. Bon, ça faisait 3 mois que j'avais le permis. Hein. Alors il me dit, attends, je viens après. Puis le black qui vient, et je rigolais, il me dit, qu'est-ce qu'il y a? Je dis, c'est normal, j'avais la porte arrière qui était ouverte. J'étais sur l'autoroute avec la porte arrière ouverte.
0: Est-ce que c'est un métier plus masculin que féminin?
1: Non, plus maintenant. Je pense qu'avant, oui, parce que peut-être avant, les volants étaient peut-être plus durs. Mais maintenant, on est comme dans un fauteuil, hein, maintenant.
0: T'as jamais eu peur, maintenant, de rouler de nuit?
1: Ah non, moi, j'adore rouler la nuit. J'ai des lunettes jaunes, exprès, et je pars. Ah, moi, je kiffe de rouler la nuit. Hein.
0: Ah, j'ai une dernière question, Marie-Jo. Est-ce qu'on parle au chauffeur ou on parle pas au chauffeur?
1: Écoutez, moi j'aime bien qu'on me parle. De toute façon, j'adore parler. Alors, moi si on parle pas, là on voit tout de suite parce que je fais la tête, quoi. Non, ou alors j'essaye de commencer à parler, puis après c'est parti, quoi.
0: On parle au chauffeur. Enfin, voilà. Tout dépend du chauffeur.
1: Voilà, tout dépend du chauffeur.
0: À Marie-Jo, on parle.
1: Ah oui, à moi, oui. Il faut parler.

0: On parle boulot dans quelques instants sur Radio Mélodie. On ira à Ambach. Là-bas, on recherche des employés polyvalents de restauration, des hommes ou des femmes. C'est Burger King qui recrute. Je vous donnerai tout le détail dans quelques instants. Il est 11h32.
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Natacha Saint-Pierre sur Radio Mélodie. Alors, on se raccroche. Tiens, juste avant de vous donner l'offre d'emploi, je disais qu'on cherchait cet employé polyvalent de restauration. Je vous propose de faire un petit saut à Villerwald, car là-bas, Suzanne fête son anniversaire. Bon anniversaire, Suzanne! Suzanne qui fête ses 70 ans aujourd'hui, c'est de la part de toute la famille, ses enfants et ses petits-enfants qui l'embrassent très fort. Et nous, évidemment, ici aussi à Radio Mélodie, ma chère Suzanne, on vous embrasse et on vous souhaite un joyeux anniversaire. Allez, c'est l'heure de parler donc de cette offre d'emploi. On cherche cet employé polyvalent de restauration pour un CDI. Temps partiel, 24 heures par semaine. On travaille les week-ends et les jours fériés. On peut travailler la nuit, on peut travailler durant les vacances scolaires. On recherche quelqu'un qui a la capacité à travailler en équipe, qui a la capacité à gérer le rythme et le stress en période d'affluence. Une première expérience en restauration rapide est un plus, mais pas obligatoire, car une formation sera assurée. Donc, les horaires flexibles selon planning. On peut travailler la nuit, le week-end et jours fériés. Donc, Burger King vous offre une formation dès l'intégration, une possibilité d'évolution au sein du restaurant, une ambiance de travail conviviale et un repas personnel avantageux. Les débutants sont acceptés, vous l'avez compris. Si vous souhaitez en savoir plus, regardez sur le site de la radio, radiomélodie.com. Vous aurez tout le détail de cette offre d'emploi. Voici UB40 à présent avec Red Red Wine pour la musique.

0: on offrait à nos auditeurs maintenant une bouteille? On parlait de vin, mais bon, là, ça va être une bouteille vide, hein, je suis désolée. Mais c'est une belle bouteille isotherme qui va vous accompagner.
1: Oui, elle
0: partout.
1: Est pratique. Hein, quand tu vas à la piscine, par exemple, tu mets d'abord.
0: Au sport.
1: Tu la mets au frais, puis après, bon, elle ne va pas garder le frais 10 heures, quoi, mais au moins, le temps de la piscine, le temps du sport, tu auras ta boisson au frais. Et aussi, ces jolis chapeaux en paille de la Saint-Paul. On les appelle de la Saint-Paul parce que c'est des créations spéciales qu'on fait à l'occasion de la Saint-Paul. Mais en tout cas, on vous en offre un à présent. Nadia, tu choisis l'appel gagnant ?
0: On va faire le 8e appel au standard, ça va aller très vite. 03 87 98 29 29 pour ce lot, chapeau et bouteille de 50 centilitres.
1: Bonne chance, le 8e appel gagne.

0: Shabam, Pam, Blanc.
1: Wiz, ah, j'aime bien le faire celui-là, ce Wiz. Tout à l'heure, Cédric Kempf viendra nous parler d'actualité. Il nous dira qu'à sa réunion, les gendarmes ont pris possession de leurs nouveaux locaux. 2 ans après la pose de la première pierre, la nouvelle caserne située rue Walter Schmitt accueille désormais une quinzaine de militaires. Du 24 juillet au 2 août, la ville de Phalsbourg devient la capitale mosellane du théâtre. On vous donnera les infos au sujet de ce festival tout à l'heure. Et puis notre saga chez nos voisins allemands en Sarre se poursuit et on vous emmène à la découverte du carreau de la mine de Landsweiler-Rieden. On en parle tout à l'heure dans le flash avec Cédric Kempf.
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0: Radio Mélodie, les petits souvenirs musicaux avec Hervé Villard. Caprice, c'est fini. Et puis, il est midi, là, c'est l'heure de s'informer. Maintenant, Cédric Kempfella pour nous donner les dernières nouvelles dans son flash.
1: Bonjour Sébastien, bonjour Nadia, bonjour à tous. Le plafond annuel des franchises médicales va doubler. La ministre de la Santé, Stéphanie Rist, a annoncé qu'il passera de 100 à 200 euros par an via un décret attendu dès cet été. En revanche, le montant payé à chaque consultation ou pour chaque boîte de médicaments ne change pas. Il reste fixé à 2 euros par consultation et 1 euro par boîte de médicaments. Le gouvernement justifie cette mesure par la nécessité de financer les investissements dans les hôpitaux. Les femmes enceintes et les mineurs, soit environ 18 millions de Français, restent exonérés de ces franchises.
0: La Fédération française de football présentera officiellement le nouveau sélectionneur de l'équipe de France mardi prochain.
1: Une conférence de presse est prévue au siège de la FFF. Sauf retournement de situation, Zinedine Zidane succédera à Didier Deschamps après avoir signé déjà son contrat selon plusieurs médias. Sans club depuis son départ du Real Madrid en 2021, Zizou s'apprête à retrouver un banc 5 ans après. Le champion du monde 1998 devrait diriger ses premiers matchs avec les Bleus fin septembre en Ligue des Nations face à la Turquie, puis à la Belgique et à l'Italie.
0: L'actualité de chez nous maintenant. À Saint-Runyon, les gendarmes ont pris possession de leurs nouveaux locaux.
1: 2 ans après la pose de la première pierre, la nouvelle caserne située rue Walter Schmitt accueille désormais une quinzaine de militaires. Le site comprend 476 mètres carrés de locaux administratifs et techniques, ainsi que des logements. Cette nouvelle infrastructure doit aussi permettre de renforcer les effectifs de gendarmerie dans le secteur. Coût de cet investissement, environ 5,5 millions d'euros.
0: À Creutzwald, à présent, le sport s'invite au plan d'eau cet été.
1: Depuis le 20 juillet, le département de la Moselle y installe un terrain multisport sur sable, utilisé lors de la fan zone des Jeux Olympiques et Paralympiques de Paris 2024. Accessible jusqu'au 30 septembre, il permettra la pratique du volley, du hand, du rugby, du tennis ou encore de la lutte sur du sable. L'ouverture au public est prévue dès la fin des travaux d'installation. La date exacte n'est pas encore connue.
0: Le festival de théâtre de Phalsbourg commence demain.
1: Du 24 juillet au 2 août, la ville de Phalsbourg devient la capitale mosellane du théâtre. Au programme, un spectacle de clowns, de l'humour, du cirque, de la danse ou encore de la musique. La billetterie est ouverte en ligne. Comptez 10 euros pour les adultes, 5 euros pour les enfants. À noter que cette année, le nombre de spectacles est limité par rapport aux éditions précédentes pour plusieurs raisons. Un déficit important 2025, le changement de municipalité et la volonté de proposer des prix accessibles.
0: On part maintenant à la découverte du carreau de la mine de Landsweiler-Rieden en Sarre.
1: On partage un passé industriel commun avec nos voisins sarrois, celui de l'industrie minière. À Landsweiler-Rieden, près de Neunkirchen, les vestiges de ce passé sont bien présents et se mêlent aujourd'hui à la faune et la flore locale. Visite avec notre guide du jour, Dieter Winkel.
2: L'exploitation minière a débuté en 1847, mais les bâtiments que l'on voit aujourd'hui sont beaucoup plus récents.
3: C'est sous l'Allemagne nazie, dans les années 1930, que le site a été transformé.
2: L'État nazi a fait démolir l'ensemble des anciennes installations et a complètement reconstruit le site selon les techniques les plus modernes de l'époque. La mine est alors devenue un véritable projet de prestige du régime nazi.
3: Dans les années 60, jusqu'à 8000 personnes travaillaient ici. L'exploitation s'est finalement arrêtée en 1995. Aujourd'hui, les traces de ce passé sont toujours visibles.
2: Ici, vous voyez au loin le puits numéro 4. Il est encore utilisé aujourd'hui car il sert toujours à la gestion des eaux de la mine. Autrefois, l'eau souterraine était continuellement pompée vers la surface. On remontait jusqu'à 50 000 mètres cubes d'eau par jour, ce qui représentait un volume considérable.
3: Le carreau de la mine est à présent un lieu paisible où les visiteurs peuvent venir se promener. Pour ça, il y a l'ascension de deux terrils ou un lieu bien plus insolite.
2: Voilà ce que l'on appelle le jardin d'eau. Le site dispose d'une capacité de rétention d'environ 3000 mètres cubes pour les épisodes de fortes précipitations. Aujourd'hui, le site constitue un habitat pour de nombreuses espèces animales comme les oiseaux d'eau, les amphibiens et les diverses autres espèces, notamment les poules d'eau.
3: Ici, la nature côtoie les bâtiments industriels, un lieu autant prisé des photographes que des passionnés d'histoire.
0: Un reportage signé Margot Benabas. Cédric,
1: Margot qui a fait cette belle saga.
0: Et on veut aussi remercier nos auditeurs parce que les chiffres d'audience sont tombés là tout à l'heure et on est très fiers d'annoncer que
1: Nous sommes 45 200 à écouter Radio Mélodie chaque jour.
0: Voilà, donc ça fait super plaisir et bienvenue aux nouveaux 6000 auditeurs qui nous ont rejoints. 6000 auditeurs, c'est quand même pas rien. Hein. C'est trois fois grosse blie pratiquement. Donc t'imagines, trois fois grosse blie qui se rajoute en plus, c'est quand même pas mal. Donc merci du fond du cœur, Cédric, de la part de toute l'équipe.
1: Et puis avec Nadia, on va dire un mot. Prime, prime, prime, prime, prime.
0: Alors,
1: prime.
0: La météo. Oh là là.
3: Ouais, bah écoute. Hein.
0: La météo maintenant, ma petite Nadia. Qu'est-ce que tu nous annonces comme temps, dis-moi.
3: 26 degrés au meilleur de la journée. Ah, c'est
0: je pensais
3: pas...
0: 45 200, tu vois.
3: Ah, bah oui, on va sur mon compte, ça serait beau aussi. Avec quelques nuages. Des nuages, mais également de belles éclaircies. Demain, la journée sera identique avec 9 à 12 degrés le matin. 25 à 28 l'après-midi et samedi, il fera beaucoup plus chaud à nouveau.
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0: Jackie Dingler sur Radio Mélodie. Les conditions de circulation, on vous dit ce qui se passe sur les routes du secteur. Et là, on voit un ralentissement là sur l'autoroute A4, un embouteillage l'autoroute A320. J'ai l'impression qu'on a fermé une voie là au niveau de l'échangeur 43 Forbach Centre de Loisirs, et donc du coup un petit peu avant, ça engendre des ralentissements. Nadia, s'il y avait encore d'autres choses à signaler, vous pouvez nous passer un petit coup de fil au numéro de la radio 03
1: 87 98 29 29.
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0: Le diesel le moins cher coûte 2 euros tout rond à la station-service Winkler à Illingen.
1: Moi j'ai 2,05 euros à la station Total à Fénétrange et 2,12 euros au champ à Spicheren.
0: Et cette station-service Winkler affiche un samplon 95 E10 à 1,96
1: euros. Ah, moi j'ai 1,99 euros au moins cher dans les stations Total à Saralbe et Saint-Avold.
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0: Johnny Silver Lining sur Radio Mélodie. Nadia, nos auditeurs vont encore nous parler de leurs vacances. Et là, on va chanter Viva España.
1: Bah oui, peut-être, mais du coup...
0: T'as déjà été en Espagne ou pas, toi?
1: Alors, moi, en Espagne, non, malheureusement. Ah si, une fois. Ah oui, si. Oh, il me regarde là, avec des
0: Malaga.
1: Grands yeux. Mais oui, pardon. Effectivement, j'étais une fois en Espagne.
0: J'étais une fois, ben voilà, maintenant tu parles belge.
1: Bah,
0: j'étais une fois en Espagne.
1: Dans
0: l'Espagne,
1: Espagne,
0: c'est très joli. Moi, j'avais la chance d'aller à Alicante, Malaga, Barcelone. Barcelone aussi, je vous le recommande.
1: Ah, ça, c'est mon rêve, tu vois.
0: C'est très, très joli. C'est vrai?
1: Voilà. Ouais, j'aimerais bien aller à Barcelone. Voilà.
0: Ok, ah, et là, okay. On aura Laura et Marine qui nous parleront.
1: Fait un ok, comme si c'était acquis, là, du coup.
0: Laura et Marine qui nous parleront aussi de leur voyage. J'ai hâte d'écouter. Eux étaient un peu plus dans le sud, je crois, c'est ça?
1: Alors, il y avait Laura qui aimait l'Espagne aussi, Marine. Le sud, tu verras. Et puis la chanson qu'elles t'ont choisie, Sébastien, tu vas adorer.
0: Ah ben, j'ai hâte d'écouter ça. Ça arrive dans quelques instants. Restez branchés sur Radio Mélodie.
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0: vos souvenirs de vacances sur Radio Mélodie.
1: Alors moi, c'était en Espagne. J'étais partie à La Rosace et ben j'ai passé tout mon temps à bronzer l'après-midi. Voilà.
2: Et pourquoi l'Espagne c'était mieux alors? Les plages sont mieux?
1: Oui. Les plages, elles sont plus dégagées, le sable, il est bien chaud, et la température aussi là-bas.
2: Moi, je pense surtout aux tapas et aux choses comme ça à manger quand je pense à l'Espagne.
1: Ah, oui, surtout. Hein. Et leur kebab de là-bas et tout ça avec du maïs dedans, c'était bon.
2: Ça me donne faim. Et vous, c'était quoi vos plus belles vacances?
3: C'était à Montpellier.
2: Est-ce que vous avez peut-être une chanson de l'été que vous allez écouter tout cet été?
1: Tout là, vraiment de Jules. Hein. Un peu tout, un peu tout de Jules. C'est ça nous met vraiment dans le

Une inforoute là qui vient d'arriver, Christiane nous signale à Capel dans le croisement. Vous savez, quand on vient de Valette, au niveau du stop, vraiment dans le croisement, il y a un camion en panne. Alors les secours sont en train d'arriver, mais ça empêche la visibilité. Christiane nous dit que ça peut être dangereux, car il est vraiment dans le croisement. Merci à elle d'avoir eu le réflexe Radio Mélodie au 03 87 98 29 29.

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0: Romo sur Radio Mélodie avec Les Béton. Je vous souhaite de passer encore un très très bon jeudi. Nadia, nous on se donne rendez-vous demain.
1: Hein, pour... Et c'est ta dernière avant les vacances ?
0: Oui, c'est vrai, c'est vrai.
1: Repos bien mérité.
0: Oh ben merci, c'est gentil, oui. Eh ben écoutez, donc on vous souhaite de passer encore un très très bon moment. N'oublie pas aussi ce fait de route hein, dont on avait parlé tout à l'heure à Capelle. En venant de Valette, il y a un camion en panne pile poil dans le carrefour, dans le croisement. Et Christiane nous disait tout à l'heure que ça pouvait être dangereux. Donc dans tous les cas, belle journée à vous. On vous souhaite encore un bon moment à l'écoute de Radio Mélodie avec JM qui arrive.
1: Et puis on vous souhaite bon appétit, il est midi 44.
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2: Bonjour à tous. Une maison isolée détruite en Gironde dans l'incendie qui a parcouru 2400 hectares près du bassin d'Arcachon. 700 pompiers sont toujours mobilisés, appuyés par des moyens aériens. Près de 9000 personnes ont été évacuées de manière préventive, notamment les occupants de trois campings situés sur la route du Cap Ferré. Au total, le feu a conduit à l'évacuation d'environ 20 000 personnes depuis hier soir. Pendant ce temps, dans le Var, on continue de lutter contre les flammes. Le préfet annonce que le feu du Gros Bessillon est toujours contenu. Il craint des conditions très défavorables cet après-midi avec de possibles reprises de flammes en raison de la levée du Mistral. Les routes du secteur ont été ouvertes, mais la préfecture appelle les riverains à limiter au maximum les déplacements pour laisser la priorité aux forces de secours. L'influenceuse Carla Moreau, visée par la DZ Mafia, sa voiture a été retrouvée incendiée à son domicile de Marseille avec une lettre signée de l'organisation de narcotrafic. Le parquet de Marseille a ouvert une enquête des chefs de tentative d'extorsion. Elle a été confiée à la brigade de répression du banditisme. L'Union européenne inflige une lourde amende à Google, 890 millions d'euros pour des atteintes à la concurrence dans la recherche en ligne et au sein du magasin d'applications Google Play. Il s'agit de la plus forte amende infligée par l'UE contre une entreprise au titre du règlement européen sur les marchés numériques. La tension ne retombe pas au Moyen-Orient. 12e nuit consécutive d'hostilité entre l'Iran et les États-Unis. L'armée iranienne assure qu'elle continuera à frapper des cibles américaines au Moyen-Orient aussi longtemps que l'Iran serait attaqué par les États-Unis. Le chef de la diplomatie iranienne a mis en garde les États-Unis contre une riposte puissante après les menaces de Donald Trump de bombarder les centrales électriques et les ponts. Et puis le Tour de France à l'assaut des Alpes. 3 jours de montagne. Aujourd'hui, la 18e étape. 185 km entre Voiron et Orcières-Merlette. 5 difficultés au programme, notamment la côte d'Engin et la montée finale sur Orcières-Merlette. Voilà pour l'info. Excellent après-midi.
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3: Bonjour, bienvenue, on est jeudi après-midi, je vais vous accompagner jusqu'à 16h. On a pas mal de très jolies choses à écouter. On a des rendez-vous avec la rédaction pour l'info locale, pour l'info en France et dans le monde. On parlera idées sorties, on parlera des petites annonces, on parlera cinéma, on parlera même football. Oui, alors que la compétition vient tout juste de se terminer, la Coupe du Monde, on parlera même déjà de la prochaine. On y reviendra pour l'heure des frangins, les Alice Brothers. Souvenez-vous, oh Laurie, c'est sur Radio Mélodie. 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

C'était des jumeaux en fait, les Alessi Brothers, Billy et Bobby Alessi. Un titre qui a été un énorme succès. On est en mode balade soft rock incontournable des années 70. Un titre sorti en 77. Succès véritablement planétaire pour Oh Laurie. C'est un joli souvenir. Un brin romantique en plus. On va retrouver Ben l'Oncle Soul tout de suite avec Petite Sœur. On invitera également les Bangles dans les prochaines minutes sur Radio Mélodie.

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Moi, quand j'entends ça, ça me fait penser à Mission Cléopâtre. Vous savez, le film de Chabba dans l'univers d'Astérix. À la toute fin du film, on entendait une reprise des Bengals, ici l'original. On était en plein cœur des années 80. On parlera cinéma avec une sortie, ou plutôt une ressortie, dans moins d'un mois. Un film légendaire qui fête cette année ses 10 ans et qui va s'offrir en retour dans les salles de cinéma. On va en reparler. Pour l'heure, Mylène Farmer, elle prépare un nouvel album. On l'invite sur Radio Mélodie avec C'est à qui le tour ?

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1: L'interassociation de Caisse Castel organise tout au long de cet été diverses animations au camping avec le jeudi 23 juillet de 17h à 21h un marché de saison et le samedi 25 juillet à 19h venez participer au loto du camping, buvette et restauration sur place. Dans le cadre des soirées d'été, venez faire la fête chaque jeudi soir à Innsbruck avec l'ATSL et l'Amicale des pompiers. À partir de 19h, pizza, tarte flambée et knack. Ce jeudi 23 juillet, soirée animée par l'orchestre Duo Paradiso, entrée gratuite. Le festival Les Étendards vous donne rendez-vous pour une soirée musicale festive avec Decibels Live, un groupe de 4 musiciens passionnés qui revisitent les plus grands succès pop, funk et groove, le vendredi 24 juillet à 20h à l'espace Jeux et Loisirs de Grosswiederstroff. Entrée gratuite, buvette et petite restauration sur place. Et le lendemain, samedi 25 juillet à 21h sur le parking de la mairie à Olvin, une soirée placée sous le signe de l'émotion et du voyage avec Herencia, un spectacle flamenco authentique et vibrant. Entrée gratuite, soirée flamenco dès 18h avec paella, gazpacho et sangria. Du 24 au 26 juillet aura lieu le championnat de France de voltige d'avion grand modèle radiocommandé à l'aérodrome de Sarre-Union. L'entrée sera gratuite et restauration sur place. Le samedi soir, entre autres, show aérien jusqu'à 23h avec tarte flambée et pizza. 50 des meilleurs pilotes européens concourent avec des modèles jusqu'à 3 mètres d'envergure équipés de moteurs de 200 cm3 de cylindrée et pouvant atteindre une vitesse de 180 km/h. À Grunewiller, le samedi 25 juillet, l'association Sainte-Anne en collaboration avec l'association Calanne organise sa traditionnelle brocante. La manifestation se déroulera aux abords de la salle polyvalente et du complexe sportif. Restauration sur place tout au long de la journée, en soirée, pizza flamme et animation. L'accueil des brocanteurs se fera à partir de 9h. Possibilité de réserver par téléphone ou par mail. L'Amicale des sapeurs-pompiers de Schopperten vous invite à leur 36e fête du Tannenwald le week-end du 25 et 26 juillet avec au programme samedi à partir de 19h, open air animé par Ma Bonne Étoile. Le dimanche à partir de 11h, déjeuner dansant animé par Elsa Sgodi avec au menu son jambon au riesling braisé et le soir animation par l'ensemble les Villertaler. Restauration tout au long des deux soirées avec pizza flamme et grillade, entrée libre. Le week-end du 25 et 26 juillet, l'interassociation de Frauenberg organise sa traditionnelle fête du pont. Samedi, dès 18h30, profitez d'un grand bal champêtre animé par l'orchestre Facile à danser, avec restauration et manège pour enfants. Le dimanche, ne manquez pas le marché aux puces, dès 8h, avec un tarif de 2€ le mètre et les réservations sont envoyées par mail. Plusieurs animations musicales se succéderont également tout au long de la journée de dimanche, avec entre autres à 19h le grand bal champêtre animé par l'orchestre Violetta. Restauration sur place avec saucisses, steak du pont, paella et pizza flamme. Les aviculteurs de Puttelangeolac avec le groupement de Forbach exposeront les 25 et 26 juillet leurs plus beaux sujets de plumes et de poils dans les annexes du Château Massin à côté du collège de Puttelangeolac. Annexes qui se transformeront l'espace d'un week-end en basse-cour où lapins, volailles et pigeons seront à l'honneur. À noter qu'il est prévu pour cette édition plus de 150 sujets. Le samedi, l'ouverture au public se fera à 14h et le dimanche à 9h. Dimanche à midi, jambon à la broche et ses accompagnements pour 15€ et aussi le samedi dimanche, saucisses et merguez et en soirée, pizza et tarte flambée. Les arboriculteurs vous proposent de retrouver le week-end du Jakobsfest à Rallin avec au programme vendredi 24 juillet dès 18h le Rall apéro pour bien commencer les festivités avec la planche apéro. Le dimanche 26 juillet, un après-midi dansant de 16h à 23h au tarif de 7€ et le lundi 27 juillet, un bal de 19h à 1h. L'animation est assurée par l'orchestre Marley Brown. Vous pourrez aussi vous restaurer avec saucisses, merguez, pizza, tarte flambée le dimanche et le lundi dès 18h30 sur place ou à emporter. Venez nombreux le samedi 8 août à partir de 19h au concert médiéval celtique gratuit dans la salle du Clos des Arts à Dublin où 3 groupes se produiront, buvette et restauration sur place. Et le dimanche 9 août de 10h à 19h un marché médiéval à Dublin avec 40 artisans, Vigo, l'amuseur public, un village médiéval et une déambulation avec l'arbre de souvenance, buvette et restauration sur place. Retrouvez plus de détails sur ces événements sur le site radiomélodie.com, rubrique agenda.

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0: C'est une belle bande d'enfoirés. L'île au trésor sur Radio Mélodie. Souvenez-vous de ça.
1: Je l'admets, j'ai été un peu brutal.
2: Brutal.
1: D'accord, un vrai con.
0: Mais oui, c'est La La Land.
1: J'aurai mon propre club. On pourra jouer tout ce qu'on voudra, quand on voudra.
0: La La Land qui fête ses 10 ans et pour l'occasion, le film de Damien Chazelle ressort en salle le mois prochain, le 16 août, pour la première fois en Dolby Vision HDR et en Dolby Atmos. Le classique porté par Emma Stone et Ryan Gosling, couronné de 6 Oscars, qui a fait 504 millions de dollars au box-office mondial, revient donc sur grand écran et il y a même un petit détail corrigé au niveau de l'affiche. Ça fait 10 ans que Ryan Gosling dit « j'aurais pas dû mettre ma main gauche comme ça, elle est tenue à plat, ça tue l'énergie de la scène, faudrait corriger ça » et eh bien Ryan Gosling a été entendu, la production a retouché l'affiche, on a donc droit à une main qui lui convient beaucoup mieux. Le film ressort, bon l'affiche c'est un détail, le film ressort en version remasterisée le 16 août prochain, un retour parfait pour un film culte pour ses 10 ans, manquez pas ça, c'est le 16 août. Voici Jennifer Lopez, ah, on va se balader dans les souvenirs, les années 90 et If You Had My Love.

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Ah, c'était une formation pop-rock suédoise, un groupe qui s'était formé au milieu des années 90 au nord de Stockholm, le groupe Escobar, avec ce très très très joli succès. On écoutait ici Someone New. Il est déjà bientôt 14h. Le coup d'œil sur l'actualité avec la rédaction, c'est l'info locale, c'est dans quelques minutes. Juste avant ça, qu'est-ce qui bouge le cul des Andalouses? On se pose la question avec le groupe belge Léopold Nord et vous.

0: Bonjour à tous, c'est un plaisir de vous retrouver, vous informer en 3 minutes chrono. Le gouvernement renforce la protection des professionnels de santé victimes de violences. Un décret publié ce jeudi permet désormais aux ordres professionnels et aux unions régionales des professionnels de santé de déposer plainte au nom d'un soignant agressé avec son accord. L'objectif est d'encourager le signalement de faits encore trop souvent passés sous silence et de faciliter les démarches des victimes. Pour la ministre de la Santé, Stéphanie Rist, ce dispositif envoie un message clair. Aucune agression contre un professionnel de santé ne doit rester sans réponse. Les légumes coûtent nettement plus cher cette année. Selon l'Observatoire des prix de famille rurale, les tarifs ont augmenté de 10% en un an en agriculture conventionnelle et de 7% en bio. Les plus fortes hausses concernent les courgettes, plus 32%, puis les tomates et les haricots verts. Les fruits, eux, restent globalement stables. L'association dénonce des marges trop importantes dans la grande distribution et appelle les parlementaires à agir pour rendre les fruits et légumes plus accessibles aux consommateurs. Dans l'actualité locale, une jeune femme de 22 ans est recherchée dans le secteur de Saverne. Un appel à témoins est lancé après la disparition inquiétante de Fanny Rabolt, originaire de Raon-l'Étape. La jeune femme est portée disparue depuis lundi matin. Sa Peugeot 309 grise, reconnaissable à un autocollant à l'arrière représentant la croix camarguaise, a été retrouvée sur le parking du château du Haut-Barre. D'importants moyens de recherche, dont un hélicoptère et une équipe cynophile, ont été déployés dans le massif forestier hier. Ce matin, surprise, sa voiture n'était plus là et les gendarmes appellent la jeune femme à donner signe de vie pour rassurer ses proches. Toute personne disposant d'informations est invitée à contacter le 17. Autre fait divers, des peines de prison ont été prononcées à l'encontre des agresseurs Grindr. Hier, 6 jeunes hommes dans la vingtaine comparaissaient devant le tribunal de Sarreguemines pour avoir agressé et extorqué de l'argent à d'autres hommes rencontrés grâce à l'application qui met en relation des personnes homosexuelles. Ils ont reconnu les faits, mais parlent d'une bande de potes qui voulaient se faire de l'argent facile. Le duo, considéré comme les meneurs, est condamné respectivement à 4 ans de prison, dont 18 mois fermes, et 5 ans de prison, dont 2 fermes. Les autres ont écopé de peines plus légères. La boutique Emmaüs s'installe à nouveau à Phalsbourg. Ce vendredi, une grande vente est prévue dans la salle des fêtes de Phalsbourg. De 10h à 15h30, de nombreux articles de seconde main seront à chiner sur place. Vêtements, livres, vaisselle, décorations et bien d'autres choses. Asajuco Emmaüs Moselle Sud propose une boutique éphémère une fois par mois à Phalsbourg pour permettre aux habitants d'en profiter. Direction Hombourreau, demain avec la caravane du sport. L'étang de la Papiermule accueille de 14h à 21h un événement sportif gratuit et ouvert à tous et aussi adapté aux personnes en situation de handicap. La caravane du sport est un événement du département de la Moselle qui vise à promouvoir la pratique sportive, notamment chez les plus jeunes. Au programme de ce vendredi, basket, judo, tir à l'arc, golf, volley ou encore badminton. La soirée se poursuivra dans une ambiance musicale et conviviale. Enfin, le trophée du logo Mosellan revient. Le district Mosellan de football lance la 6e édition de ce concours qui se déroule sur Facebook et Instagram. Les supporters sont invités à inscrire leur club favori en commentaire avant le 27 juillet en l'identifiant sur la publication. Une fois les inscriptions closes, la communauté votera à chaque tour pour élire le plus beau logo de Moselle. Le club vainqueur emportera un jeu de maillot. L'an dernier, c'est le FC Lemberg qui s'était imposé. Qui lui succédera cette année? Réponse dans les prochaines semaines. Et pour savoir qui revient pour animer votre après-midi, c'est tout de suite, c'est maintenant et c'est JM.
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2: 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Radio Mélodie, on va aller retrouver les petites annonces dans quelques minutes. Et avant ça, un joli souvenir de quelqu'un qui va fêter l'année prochaine 50 ans de carrière. C'est Francis Cabrel, on écoute Question d'équilibre.

La question d'équilibre de Francis, évidemment, Francis Cabrel sur Radio Mélodie. Les petites annonces pour faire plein de bonnes affaires, elles vous attendent sur radiomélodie.com ou encore sur notre appli à Vosvillers. Des jouets sont proposés à la vente. Rémelfin, ce sont des vêtements taille, vêtements femmes taille XS ou taille S. Il y a également des lots de peluches qui sont proposés à la vente et puis des offres d'emploi. On recherche par exemple vacataire du tribunal judiciaire de Sarreguemines. On recherche également volontaire en service civique tribunal judiciaire de Sarreguemines ou encore opérateur logistique catalyseur. Toutes ces petites annonces sont en ligne. Venez les retrouver dès maintenant sur radiomélodie.com. On va retrouver Flavia Coelho tout de suite pour Sima sur Radio Mélodie.

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C'est Shakira avec Die Die. On reviendra d'ailleurs justement dans quelques minutes sur la Coupe du Monde de football, parce que Die Die, c'était l'hymne officiel de la Coupe du Monde. On a vu Shakira l'interpréter en playback. Ouais, j'étais un peu déçu que l'essentiel du show de mi-temps soit en playback. Quand on regarde le Super Bowl, en général, ils font tout pour chanter en live. Là, c'était du playback, sauf pour Justin Bieber. Un peu dommage. Ah oui, le cœur d'enfant aussi qui a chanté en live. Tous les autres, Madonna ou encore les BTS et Shakira, c'était du pur playback. C'est un peu dommage. On va retrouver Tanita Tikaram. On va retrouver Alain Bashung aussi avec Rose et Joséphine.

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1: La nouveauté de Boulevard Désert avec Carbone, on écoutait C'est pas si facile. Et comme promis, on y revient. Ah oui, parlons-en de la Coupe du Monde cette fois-ci et pas de la chanson de Shakira et du playback interprété dernièrement. La Coupe du Monde 2026 vient de s'achever. Pour certains, ça fait tout un vide. C'est comme, je m'en souviens, l'après JO de Paris, on est un peu dans le même sentiment pour certains. Alors parlons du prochain, le Mondial 2030 va se tenir du 8 juin au 21 juillet 2030 évidemment et il sera réparti, tenez-vous bien, sur 3 continents. Tout d'abord, 3 pays vont organiser la compétition. L'Espagne, le Maroc et le Portugal. Ça veut dire qu'on est sur l'Afrique et l'Europe pour célébrer les 100 ans du premier mondial. 3 matchs inauguraux auront lieu en Amérique du Sud, donc sur un 3e continent, notamment à Buenos Aires et à Montevideo. Au total, 20 stades ont été retenus pour accueillir entre 48 et 64 équipes selon les nouvelles règles de la FIFA. Un mondial XXL historique en mode 100e anniversaire, c'est dans un peu plus de 1400 jours. Vous pouvez commencer le décompte. On va sous la boule à facettes ? D'accord, avec Quincy Jones, Hey No Corrida, c'est sur Radio Mélodie.

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On est ravis de l'apprendre. Je suis un homme. L'Amiral, un de ses premiers grands succès, c'est sur Radio Mélodie, votre radio en Moselle-Est. 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Avant les infos de 15h, Will Brown, on écoute Welcome to Brownsville.

0: Bonjour à tous. Plus de 20 000 personnes évacuées en Gironde en 24 heures en marge de l'incendie qui a déjà brûlé plus de 3 000 hectares près du bassin d'Arcachon. Le parc des expositions de Bordeaux est prêt à accueillir les évacués. 700 sapeurs-pompiers sont toujours mobilisés, appuyés par des moyens aériens d'ampleur. L'enquête sur l'origine des flammes se poursuit. Selon le procureur de Bordeaux, on s'oriente vers une cause accidentelle et humaine. La circonstance aggravante de racisme retenue par les juges d'instruction dans l'affaire Thomas, cet adolescent de 16 ans tué d'un coup de couteau en 2023 à Crépol. Une qualification de racisme retenue sur la base d'une dizaine de témoignages faisant état de propos hostiles aux personnes blanches. Dans cette affaire, 14 personnes sont mises en examen. L'influenceuse Carla Moreau, visée par la DZ Mafia. Sa voiture a été retrouvée incendiée à son domicile de Marseille avec une lettre signée de l'organisation de narcotrafic. Le parquet de Marseille a ouvert une enquête des chefs de tentative d'extorsion. Elle a été confiée à la brigade de répression du banditisme. L'Union européenne inflige une lourde amende à Google, 890 millions d'euros, pour des atteintes à la concurrence dans la recherche en ligne et au sein du magasin d'applications Google Play. Il s'agit de la plus forte amende infligée par l'UE contre une entreprise au titre du règlement européen sur les marchés numériques. À l'étranger, la tension ne retombe pas au Moyen-Orient. Les hostilités se poursuivent entre l'Iran et les États-Unis. L'armée iranienne assure qu'elle continuera à frapper des cibles américaines au Moyen-Orient aussi longtemps que l'Iran sera attaqué par les États-Unis. Le chef de la diplomatie iranienne a mis en garde les États-Unis contre une riposte puissante après les menaces de Donald Trump de bombarder les centrales électriques et les ponts. Et puis en foot, alors que l'on attend la nomination de Zinedine Zidane à la tête des Bleus la semaine prochaine, un autre sélectionneur va bientôt prendre ses fonctions. Jürgen Klopp sera officiellement nommé sélectionneur de l'Allemagne. Demain, l'ancien entraîneur de Liverpool aura pour mission de relever une Mannschaft sortie en 16e de finale de la Coupe du Monde par le Paraguay. Voilà pour l'info, passez une excellente journée.
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2: Merci beaucoup pour ces infos. L'actualité en France et dans le monde, c'est en compagnie de François Germain. Les prochaines infos, on fera un point sur l'info locale tout à l'heure. Ce sera à 16h précise, juste avant qu'Alexandra ne s'installe dans votre radio. Tout de suite, un souvenir qui nous vient de Grande-Bretagne, I Love to Love. On va se souvenir de Tina Charles.

c'était sympa ça, Tina Charles, I Love to Love sur Radio Mélodie, j'aime l'amour en gros. On a des bons plans sortis pour vous, venez les retrouver sur radiomélodie.com dans la rubrique Agenda avec notamment Championnat de France, manche de l'Eurocup de voltige d'avion radiocommandé grand modèle, un bel événement qui vous attend à Sarre-Union vendredi, samedi, dimanche, donc dès demain à l'aérodrome de Sarre-Union avec un show aérien samedi avec de la voltige en musique dimanche et en plus l'entrée est libre, c'est du beau spectacle, le programme et d'autres idées sorties sur radiomélodie.com dans la rubrique Agenda. On va sur la route avec De Palmas.

0: Attention, on se montre prudent sur la route. Jackie nous signale un contrôle de vitesse. Contrôle aux jumelles dans la rue nationale. C'est à Ambar. À cet endroit, la vitesse est limitée à 50 km/h. Prudence, 03 87 98 29 29. C'est le standard de Radio Mélodie.
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Ah, c'est le grand slow, un peu sophistiqué quand même, des années 80 et précisément de l'année 83. On est en plein cœur du mouvement New Wave, New Romantic et le groupe Spandau Ballet, plutôt habitué à des titres plus New Wave, synthé New Wave de l'époque. Là, pour le coup, il s'offre une chanson cool en mode hommage à Marvin Gaye, mais également à Al Green, un hommage à la soul américaine en effet, et un morceau typique du début des années 80. On était en 83. On va retrouver Nina Simone, on retrouve Joy Jonathan également avec Allo.

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On écoutait le groupe de Manu Chao, la Mano Negra, tout début des années 90, Malavida. C'est sur Radio Mélodie, votre radio en Moselle-Est. On aura l'occasion dans quelques instants de retrouver les Softcell. Mais oui, là, ça sera la décennie 80 avec Marc Almond. On écoutera Tended Love. J'ai aussi Alex Warren. Tout ce qu'il publie se transforme en succès et ça ne manque pas avec ce titre Fever Dream. C'est ce que je vous passe maintenant sur Radio Mélodie.

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Catherine Ringer, Fred Chichin, les Rita Mitsouko, duo emblématique de la France et de la pop française des années 80. On écoutait ici C'est comme ça, dans quelques instants C'est comme ça, le point sur l'info locale et surtout le retour d'Alexandra après une journée de boulot ou après une journée de vacances, le 16-19 d'Alexandra. Bon, je reviendrai demain après-midi et demain on sera déjà vendredi et comme chaque vendredi de l'été, il y aura des départs en vacances. Si vous partez en vacances, n'oubliez pas, avec l'appli Radio Mélodie, vous nous emmenez avec vous. Avant l'info locale, Claude François, et c'est la même chanson. Au revoir.

0: Radio Mélodie, les 16h. Et c'est le moment de faire le point sur l'actualité avec Margot Benabas. Bonjour Margot.
1: Bonjour Alexandra, bonjour à tous.
0: Le baril de Brent dépasse la barre symbolique des 100$.
1: Le cours du pétrole s'envole. Le baril de Brent a dépassé les 100$ ce jeudi, une première depuis le 26 mai. Son cours avait atteint son pic le 29 avril avec 120$ le baril. Cette nouvelle hausse intervient alors que le conflit au Moyen-Orient se poursuit et s'étend en mer Rouge. Sur place, les rebelles houthis pro-iraniens ont revendiqué des attaques contre deux pétroliers saoudiens qui ont violé le blocus qu'ils avaient annoncé lundi. Dans ce contexte de hausse des prix à la pompe, Total Energy annonce un bénéfice record. Le géant français pétro-gazier annonce avoir doublé en un an son bénéfice net du deuxième trimestre. Il atteint 4,7 milliards d'euros. Sur fond de guerre au Moyen-Orient, Total Energy a engrangé 11,2 milliards de dollars de bénéfices en 6 mois. De LFI aux écologistes en passant par le PS, les dirigeants de gauche ont dénoncé aujourd'hui le jackpot de l'entreprise.
0: Retour en région et dans le Grand Est, les Alsaciens sont particulièrement exposés à la pollution.
1: Atmo Grand Est a publié son bilan 2025 de la qualité de l'air dans la région. Concernant l'ozone, la valeur recommandée par l'OMS est dépassée sur l'ensemble du Grand Est et c'est l'Alsace qui est la région la plus touchée. Le bilan nous apprend qu'en Alsace, 530 décès prématurés par an chez les adultes pourraient être évités si les concentrations de particules fines PM2,5 respectaient la valeur recommandée par l'OMS. Réduire la pollution pourrait aussi éviter 450 nouveaux cas d'asthme chez les enfants du Bas-Rhin et du Haut-Rhin. Une quarantaine d'emplois seront bientôt à pourvoir dans le secteur de Carlin-l'Hôpital. Le groupe allemand Stockmeyer, spécialisé dans la distribution de produits chimiques, va s'implanter sur l'ancien site Total. L'activité doit démarrer en avril 2027 avec une première équipe d'une dizaine de salariés. À terme, le projet prévoit la création de 40 emplois, dont 25 directs. Les recrutements qui concernent des logisticiens, caristes, opérateurs et personnel administratif s'échelonneront sur 5 ans. Les offres d'emploi seront publiées progressivement sur la plateforme Hello Work.
0: L'imitation de pierre pour les façades se développe grâce au savoir-faire de deux artisans de Grunewiller.
1: Fabien Prime et Alain Philippe se sont associés en juin 2022 pour créer leur société 50 nuances de pierre, un savoir-faire unique en Moselle-Est. Le sous-préfet Wassim Kamel est allé découvrir une réalisation tout juste terminée à Vouzviller.
2: Pour savoir si le résultat final est concluant, il suffit de demander à la cliente qui reçoit.
3: Alors, émerveillée du résultat, parce que je ne pensais pas que ce serait aussi beau et surtout dans les finitions et que ça rendrait aussi bien sur la maison. On a l'impression que c'est vrai et puis le choix des couleurs est quand même très judicieux.
2: Un travail de précision et de qualité qui est expliqué aux représentants de l'État lors de sa visite.
4: Et l'intelligence de votre entreprise, c'est de faire qu'avec de l'enduit.
5: C'est de l'imitation pierre, ce n'est pas de la pierre, c'est voilà. Pas du parement de pierre. C'est un enduit qu'on vient projeter sur une façade, qu'on vient ensuite teinter, lui donner une couleur en fonction de ce que le client veut avoir. Et ensuite, on vient le sculpter à main levée.
2: De la chaux, du ciment et du quartz suffisent pour donner ce rendu. Avant de se lancer dans l'aventure, les deux hommes se sont formés et entraînés.
6: On était tous les deux faire une formation à La Rochelle pendant une semaine. Et après, on s'est perfectionnés. Plus ou moins, on s'est entraînés chez Alain pour pouvoir créer, faire différents modèles de pierres pour pouvoir présenter aux clients nos pierres.
2: Des sculpteurs sur enduit qui ont un carnet de commandes rempli. Ils envisagent donc de grandir et ont évoqué leurs besoins au sous-préfet.
7: Les deux entrepreneurs m'ont fait état de leur nécessité d'avoir un local. Je vais les appuyer dans leur recherche. C'est important. De la même façon que le deuxième problème évoqué, c'est un alternant, un apprenti. Enfin, quelqu'un qui puisse les aider puisqu'ils se développent. Et là encore, aussi bien avec France Travail qu'avec la mission locale, on va tout faire pour qu'ils puissent se développer.
2: Selon les envies, le tarif peut aller de 115€ à 250€ le mètre carré. Pierre rustique, pierre calcaire ou encore grès des Vosges, tout est possible en extérieur comme en intérieur.
0: Le festival de théâtre de Phalsbourg commence demain.
1: Du 24 juillet au 2 août, la ville de Phalsbourg devient la capitale mosellane du théâtre. Au programme, un spectacle de clowns, de l'humour, du cirque, de la danse ou encore de la musique. La billetterie est ouverte en ligne, comptez 10€ pour les adultes, 5€ pour les enfants. À noter que cette année, le nombre de spectacles est limité par rapport aux éditions précédentes pour plusieurs raisons. Un déficit important en 2025, le changement de municipalité et la volonté de proposer toujours des prix accessibles.
0: Merci beaucoup Margot, on te retrouve tout à l'heure à 17h. On fait le point sur la météo avec encore une belle journée en cours aujourd'hui, des températures qui avoisinent les 26 degrés. Pour demain, eh ben écoutez, on va avoir des conditions similaires à aujourd'hui sur l'ensemble du territoire avec des températures qui pourront aller être un petit peu fraîches en début de matinée, mais qui vont bien se rattraper au cours de la journée. Comptez entre 9 et 12 degrés au réveil et entre 25 et 28 degrés pour le reste de l'après-midi. Et le week-end, lui par contre, ça va chauffer un peu plus hein, normalement. Et il y aura aussi des risques de pluie parfois orageuses, mais ça reste encore à confirmer.
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0: Très bel après-midi à tous, c'est Alexandra et je vous accompagne jusqu'à 19h aujourd'hui, comme demain et comme le reste de la semaine d'ailleurs. À suivre tout de suite Tom Jones, on fera aussi le point sur vos conditions de route mais aussi sur le tarif des carburants.

0: Quelques ralentissements sont à signaler sur le secteur. D'abord, et c'est chose commune, route de Nancy à Sarreguemines ou encore sur la rue principale à Vallée-Bersin. Pensez à lever le pied, soyez prudent. Et si vous êtes témoin d'un fait de route, n'hésitez pas à me contacter au standard de la radio 03 87 98 29 29.
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0: On fait le point sur le prix des carburants. Le diesel le moins cher est à retrouver à la station Total de Fénétrange à 2,05 € le litre, ou alors à la station Auchan de Spicheren à 2,12 €. Pour le samplon 95 E10, rendez-vous à la station Total de Saint-Avold à 1,99 €, ou alors à la station Total de Saralbe, là aussi au prix de 1,99 €.
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suivre le micro-trottoir de l'été. On a été à votre rencontre pour vous demander vos meilleurs souvenirs de vos vacances d'été. Mais tout de suite, on écoute Téléphone avec son titre « Ça, c'est vraiment toi ».

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1: Alors moi, c'était en Espagne. J'étais partie à La Rosace et ben j'ai passé tout mon temps à bronzer l'après-midi. Voilà.
2: Et pourquoi l'Espagne c'était mieux? Alors les plages sont mieux?
1: Oui. Les plages, elles sont plus dégagées, le sable il est bien chaud et la température aussi là-bas.
2: Moi je pense surtout aux tapas et aux choses comme ça à manger quand je pense à l'Espagne.
1: Ah, oui, surtout. Hein. Et leur kebab de là-bas et tout ça avec du maïs dedans, c'était bon.
2: Ça me donne faim. Et vous, c'était quoi vos plus belles vacances?
3: C'était à Montpellier.
2: Est-ce que vous avez peut-être une chanson de l'été que vous allez écouter tout cet été?
1: Tout là, vraiment de Jules. Hein. Un peu tout de Jules. Ça nous met vraiment dans le...

0: Bon, je vous passerai pas du Joule, mais en tout cas, la musique revient d'ici quelques minutes après une courte page de publicité avec les Jackson 5 et I Want You Back. Bon, c'est pas du tout la même ambiance, mais c'est bien quand même, on adore les Jackson 5. 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
0: Lorsqu'on n'a pas revu quelqu'un depuis longtemps, on dit parfois que ça fait des lustres. Mais dans cette expression, contrairement à ce que l'on pourrait penser, le mot lustre n'a aucun rapport avec le luminaire imposant installé au plafond des châteaux et des belles demeures. L'origine de ce terme remonte en effet à la Rome antique. À cette époque, le lustre était fréquemment utilisé comme unité de temps, à l'instar des heures, des années ou des siècles. Un lustrum équivalait à un cycle de 5 années. Au terme de cette période, une grande cérémonie de purification des citoyens était organisée, au cours de laquelle on les aspergeait d'eau lustrale, afin de procéder au recensement de toute la population et à l'élection des censeurs. Avec le temps, le sens exact du mot lustre s'est peu à peu perdu pour, de manière générale, désigner une longue période.

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Retour de la musique avec Alain Chamfort, le grand retour. À suivre aussi Pierre Demar avec Je pense à vous. Et La Kitsch Machine fait son grand retour. On parlera de Gérard Lenormand aujourd'hui, tiens.

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1: Et ce soir dans la Kitsch Machine, la célèbre Michel, chantée par Gérard Lenormand. Au milieu des années 70, Gérard Lenormand est l'une des stars incontournables du paysage musical français, grâce notamment à sa ballade « Des gens heureux » sortie en 1975. Après un aussi grand standard, Gérard a besoin d'un titre très efficace pour continuer sa carrière. Et c'est pour cela qu'il décide de faire appel à celui qui vient de composer la musique de la chanson du côté de chez Swan pour Dave, un certain Michel Sivi, compositeur talentueux qui a aussi travaillé notamment avec Patrick Topaloff et François Valéry. Pour le texte de sa nouvelle chanson, Gérard choisit de refaire confiance à Didier Barbelivien, ce jeune auteur à l'époque qui lui a déjà signé quelques mois plus tôt les paroles d'un autre succès, Et moi je chante. Comme le racontera plus tard Gérard Lenormand dans ses mémoires, le premier texte que lui apporte Didier Barbelivien s'intitule non pas Michel, mais Marcel, un prénom qui ne l'inspire guère et qu'ils vont vite transformer en Michel en référence à la chanson des Beatles, évidemment, sortie 10 ans plus tôt en 1965. Michel est enregistré à l'automne 1975 au studio CBE de la rue Championnet à Paris avec le célèbre magicien du son Bernard Estardi. C'est d'ailleurs grâce à son génie légendaire que la chanson va prendre sa véritable dimension mélancolique. En effet, Bernard, qui n'est pas satisfait du résultat final, a l'idée de rajouter quelques notes de trombone à l'orchestration du refrain, ce qui va renforcer son pouvoir émotionnel et donner à la chanson sa véritable identité. Michel sort au tout début de l'année 76. Elle entre rapidement dans les playlists de nombreuses radios. Et pour la petite histoire, elle est même si souvent diffusée à l'époque que le président de CBS, la maison de disques du chanteur, demande même au directeur des stations de lever un peu le pied sur les diffusions de cette chanson. Malgré cette injonction, Michel se classera dès le mois de février 76 en tête des hit-parades.

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0: On termine l'heure ensemble avec Guillaume Grand, toi et moi. À suivre aussi Marc Lavoine avec Bascule avec moi.
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0: Radio Mélodie, les 17h. Et c'est l'heure de faire le point sur l'actualité avec Margot Benabas. Rebonjour Margot.
1: Bonjour Alexandra, bonjour à tous.
0: En Gironde, le feu a déjà parcouru 3100 hectares.
1: Un incendie est toujours en cours au nord du bassin d'Arcachon. Le feu progresse et a déjà parcouru 3100 hectares. 8800 nouvelles évacuations sont en cours alors que plus de 21 000 habitants et touristes ont déjà dû quitter le secteur de la forêt des Landes de Gascogne. Les conditions météo restent défavorables avec beaucoup de vent selon les autorités. Le gouvernement va doubler le plafond annuel des franchises médicales sur les consultations et les médicaments. Les malades doivent s'attendre à avoir des frais supplémentaires. La ministre de la Santé a indiqué aujourd'hui que le plafond des franchises allait passer de 100 à 200 euros par an. Le montant de la franchise sur chaque consultation ou boîte de médicaments, en revanche, ne bougera pas, selon Stéphanie Rist. Elle reste de 2 euros par consultation ou acte réalisé et d'un euro sur chaque boîte de médicaments. Le décret pourrait être publié dès cet été.
0: Retour en région dans l'affaire des guet-apens homophobes dans le secteur de Sarreguemines. Les jeunes auteurs ont écopé de peine de prison.
1: Hier, 6 jeunes hommes dans la vingtaine comparaissaient devant le tribunal de Sarreguemines pour avoir agressé et extorqué de l'argent à d'autres hommes rencontrés via l'application Grindr. Ils ont reconnu les faits mais nient le caractère homophobe et évoquent une bande de potes qui voulaient se faire de l'argent facile. Des peines de prison allant jusqu'à 5 ans de prison, dont 2 fermes ont été prononcées hier à leur encontre. L'écart salarial diminue entre hommes et femmes en Sarre. Selon des chiffres relayés par le média SR, en 2024, les femmes ont gagné en moyenne 3 713 euros par mois et les hommes 4 122 euros, soit une différence de 409 euros. En 2025, cet écart s'est réduit et passe à 323 euros avec un salaire moyen de 3 936 euros pour les femmes, 4 259 pour les hommes. Si on regarde sur 10 ans, les femmes sont aujourd'hui payées 7,5% de moins que les hommes. En 2014, l'écart était de près de 20%.
0: Allez, on vous emmène faire un tour sur les petits trains du Beecherland. C'est à Mouterhouse.
1: C'est sur un ancien site industriel, le lieu dit des Forges, qu'est installé le circuit des petits trains. De mai à septembre, à certaines dates précises, il est possible pour les visiteurs de monter sur les trains miniatures pour 2 euros.
2: On est bon ? On est tout bon. Tu peux y aller, conducteur.
3: L'association Petit Train du Beecherland est une association de personnes qui aiment beaucoup les trains, surtout des grands enfants qui aiment jouer aux petits trains. Ça existe depuis 4 ans à peu près maintenant et on est une quinzaine de membres, une petite association encore pour l'instant.
4: Trésorière au sein des Petits Trains du Beecherland, Sylvie est présente ce dimanche 19 juillet pour l'une des manifestations de l'association.
3: Voilà, donc on a un circuit qui est fixe ici, qu'on essaye de faire évoluer. Donc les personnes peuvent venir découvrir ici des machines à vapeur, des machines thermiques et électriques, sur un petit circuit qu'on a construit nous, ici, sur place.
4: L'association possède 3 types de trains. Ils transportent autant les enfants que les adultes.
3: Alors, il y a des bénévoles qui ont acheté ce matériel, d'autres bénévoles qui ont construit du matériel. On a eu aussi du matériel en don. L'entretien, disons que certains membres sont titulaires, entre guillemets, d'une machine et font l'entretien.
4: L'activité plaît beaucoup aux visiteurs, notamment à Marie-Josée et à ses petits-enfants qui sont venus faire un tour de petit train.
5: Ça paraissait plus lent à voir, mais c'est quand même assez rapide, c'est chouette.
6: Bah moi, ça paraissait rapide.
7: J'ai bien aimé parce que c'est la première fois que je suis venue ici et j'avais déjà vu un reportage, du coup je voulais trop y aller.
4: L'association aimerait pouvoir agrandir son circuit dans le futur. En attendant, la prochaine manifestation des petits trains du Beecherland aura lieu le dimanche 16 août.
0: La boutique Emmaüs s'installe à nouveau à Phalsbourg.
1: Ce vendredi 24 juillet, une grande vente est prévue à la salle des fêtes de Phalsbourg. De 10h à 15h30, de nombreux articles de seconde main seront achinés sur place. Vêtements, livres, vaisselle, décorations et bien d'autres choses. À Sajuco, Emmaüs Moselle Sud propose une boutique éphémère une fois par mois à Phalsbourg pour permettre aux habitants d'en profiter.
0: Merci beaucoup Margot, à tout à l'heure.
1: À tout à l'heure.
0: On fait le point sur la météo avec une belle journée aujourd'hui, une belle journée pour demain et un week-end qui s'annonce plutôt chaud. Alors, le mercure est monté jusqu'à 26 degrés cet après-midi et demain au réveil, alors on va avoir quelques petites températures un petit peu fraîches, comprises entre 9 et 12 degrés, mais le mercure va remonter jusqu'au moins 28 degrés dans l'après-midi, donc c'est plutôt pas mal sans être trop chaud, on va pouvoir quand même bien respirer. Par contre, attention pour le week-end, on annonce des températures un peu plus chaudes et des risques de pluie parfois orageuses, notamment dimanche. Ça reste à confirmer, mais il faut quand même le prévoir, surtout dans le planning du week-end.
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0: Très bel après-midi sur Radio Mélodie. On écoute tout de suite les Rolling Stones avec Emotional Rescue. À suivre, le point sur le trafic et aussi sur les prix des carburants.

0: fait le point sur les conditions de circulation et prudence hein, si vous êtes sur la 320 au niveau de l'entrée de la sortie Merlebach direction Forbach. Frédéric nous a signalé un escabeau sur les voies, donc prudence et levez le pied. N'hésitez pas à me contacter au standard pour me signaler un fait de route, un ralentissement ou un accident, ou là comme Frédéric, un objet sur la route. 03 87 98 29 29.
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0: On fait le point également sur le prix des carburants. Le diesel le moins cher est à retrouver à la station Total de Fénétrange à 2,05€, ou alors à la station Auchan de Spicheren à 2,12€. Pour le sans-plomb 95 E10, rendez-vous dans les stations Total de Saint-Avold au prix de 1,99€ le litre, ou alors à la station Total de Saralbe, même tarif, 1,99€.
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2: La musique revient avec Jennifer, notre idylle, et restez avec nous, on va bientôt jouer, voilà, où que c'est qu'il est.

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1: Et oui, ça y est, c'est l'heure. Le tirage au sort a été fait et c'est Brigitte qui est avec nous ce soir. Bonsoir Brigitte.
2: Oui, bonsoir ma Radio Mélodie.
1: Brigitte, je vous réexplique les règles du jeu Où que c'est qu'il est. J'ai pioché là tout à l'heure une carte postale qu'on a reçue à la radio et c'est à vous de retrouver la ville d'où elle a été envoyée. Alors je vais pas vous laisser vous débrouiller, hein. Bien évidemment on n'est pas comme ça chez Radio Mélodie. Je vais vous donner 5 indices. 5 phrases qui va pouvoir donner un indice justement sur la ville que l'on cherche. À chaque fois, donc si vous trouvez à la première phrase, au premier indice que je vous donne, vous gagnerez 50 euros. Si c'est pas le cas et qu'on doit passer au deuxième indice, c'est 40 euros. Au troisième indice, 30 euros, etc., etc. Jusque là, c'est tout bon ?
2: Oui, pour moi, c'est tout bon.
1: Et en plus de ça, si vous gagnez, vous gagnez en plus de l'argent 2 entrées pour le méga kiné de Frémin Merlebach.
2: D'accord.
1: On y va ?
2: Oui, on y va.
1: Allez, c'est parti. Je passe mes vacances dans un village extraordinaire, littéralement agrippé à une falaise calcaire de 150 mètres de haut. Alors, qu'est-ce que ça vous évoque ?
2: Est-ce que c'est en France ?
1: Ah bah là, ça, je peux pas vous dire plus que ça pour le moment. Sinon, c'est trop facile.
2: Alors, je dirais Étretat.
1: Étretat. Est-ce que c'est Étretat ? On écoute la réponse. Ah là là, non, c'est pas Étretat. Alors, deuxième indice. Ce matin, j'ai gravi les 216 marches du grand escalier que les pèlerins montaient autrefois à genoux pour atteindre le sanctuaire. Alors là, il y a plein d'indices dans la question.
2: Alors moi, je connais Rocamadour. Alors, dans le Périgord. C'est pas dans le Périgord, c'est même à côté du Périgord. Rocamadour.
1: Alors, est-ce que c'est Rocamadour ? Eh oui, bravo ! Pourquoi vous avez aussi monté les 200 et quelques marches ?
2: Oui, mais pas à genoux.
1: Ah non, bah bienvenue au club, mais pas à genoux non plus. Effectivement, c'était bien Rocamadour et c'est une ville que j'affectionne tout particulièrement. J'y vais plusieurs fois par an parce que j'ai ma petite sœur qui habite là-bas pour la petite info.
2: Ah bah c'est bien, c'est une très belle petite ville.
1: Et c'est une super région et on y mange très bien. Alors,
2: oui, exactement.
1: Félicitations Brigitte, vous gagnez 40 euros plus vos 2 entrées pour le méga kiné de Frémin. C'est plutôt pas mal tout ça.
2: Ah bah oui, c'est bien.
1: Alors, je vous dis juste pour le fun, les autres indices. Le troisième indice, c'était « Les marins vénèrent ma Vierge Noire qui, dit-on, a fait beaucoup de miracles. Pourtant, je ne me situe pas au bord de la mer. » Le quatrième indice, c'était « Pour me remettre de mes émotions, je m'accorde une pause gourmande en dégustant un petit palais de fromage de chèvre au lait cru, fondant et titré d'une AOC qui porte le nom du village. » Et le dernier, c'était « Le Lot est vraiment un département magnifique et ce village sanctuaire est vraiment incroyable. » Ça, on peut le confirmer.
2: Oui.
1: Et en plus, le Rocamadour aussi, c'est plutôt pas mal. Chaud, froid, de toutes les sortes différentes.
2: C'est très bon.
1: C'est très bon aussi.
2: Ah bah, quand vous allez là-bas, il faut déguster, il faut en prendre.
1: Hein. Justement, il y a entre ça l'huile de noix, les gâteaux aux noix. Enfin, il y a vraiment de quoi faire. C'est une région pour la gastronomie.
2: Ah bah oui. Oh, la salade au foie de Jésus.
1: Eh oui, le foie gras. Enfin bon, bref, il y a de quoi faire là-bas. Là-dessus, oui. Tout le monde peut être d'accord là-dessus. Oh. Et il y a de quoi visiter aussi. Bon bah Brigitte, toutes mes félicitations. Donc comme dit, 40 euros plus les 2 places de cinéma. Je vous souhaite une très très belle soirée. Ne me quittez pas tout de suite, hein. Je vous reprends hors antenne. Okay. On va encore un petit peu papoter, ça vous va ?
2: Il n'y a pas de problème.
1: Allez, et nous on écoute...
2: Bonne soirée.
1: Merci à vous également. Nous on écoute tout de suite Miles Smith, j'arrive plus à parler décidément, avec Stay.

0: Radio Mélodie, il est 17h30, c'est l'heure de faire le point sur l'information nationale. Bonsoir.
1: Bonsoir à tous. Le bilan continue de grimper en Gironde. L'incendie près du bassin d'Arcachon a parcouru 3400 hectares. Dans son dernier point de situation, la préfecture indique que le feu n'est pas encore stabilisé, mais qu'il reste contenu au nord de la commune de Lèche-Cap-Ferré. Les pompiers font face à plusieurs reprises de feu. Pour l'instant, aucun blessé n'est à déplorer. Les autorités appellent à la prudence et demandent d'éviter le secteur. De son côté, la préfecture maritime de l'Atlantique restreint la navigation dans l'ouest du bassin d'Arcachon. 7 personnes hospitalisées à Narbonne après une fuite d'ammoniac dans une usine de traitement d'uranium. La fuite détectée ce matin alors que l'usine était à l'arrêt pour maintenance est restée contenue à l'intérieur du site. L'incident est depuis résolu. Tout risque de propagation à l'extérieur des installations est écarté. La circonstance aggravante de racisme retenue par les juges d'instruction dans l'affaire Thomas, cet adolescent de 16 ans tué d'un coup de couteau en 2023 à Crépol. Une qualification de racisme retenue sur la base d'une dizaine de témoignages faisant état de propos hostiles aux personnes blanche. Dans cette affaire, 14 personnes sont mises en examen. L'Union européenne inflige une lourde amende à Google, 890 millions d'euros, pour des atteintes à la concurrence dans la recherche en ligne et au sein du magasin d'applications Google Play. Il s'agit de la plus forte amende infligée par l'UE contre une entreprise au titre du règlement européen sur les marchés numériques. Vous l'avez sans doute constaté en rayon, les prix des légumes ont augmenté de 10% en un an et ont plus que doublé en 10 ans. C'est ce que nous apprend Famille Rurale. Pour une famille de 4 personnes, la facture mensuelle en fruits et légumes s'élève à 162 euros. Famille Rurale appelle les parlementaires à agir. Et puis, plus que quelques jours avant l'arrivée de Zinedine Zidane à la tête de l'équipe de France de football, l'ancien numéro 10 des Bleus sera officiellement nommé mardi en fin de matinée lors d'une conférence de presse. Les premiers pas de Zinedine Zidane sur le banc français sont prévus le 25 septembre en Turquie pour un match de Ligue des Nations. Voilà pour l'essentiel de l'info. Excellente fin d'après-midi.
0: Merci beaucoup. Prochain point sur l'actualité à 18h.
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0: Cette histoire se déroule à Robaclay Beach. C'est Kevin, un petit garçon qui rentre de l'école en pleurant.
1: Mais que se passe-t-il, mon chéri ?
0: Lui demande sa jolie blonde de maman.
2: J'ai eu un zéro en géographie.
1: Oh ben ça alors. Mais pourquoi donc, mon Kevin?
2: Parce que je ne savais pas où était le Portugal.
1: Oh, tu ne sais pas où est le Portugal? Mais quel idiot celui-là. Mais enfin quand même. Passe-moi la carte de France.
0: Et là la mère, évidemment, elle cherche et puis dit:
1: oh bon Dieu, elle n'est pas assez précise. Passe-moi la carte de la Lorraine.
0: Et là la mère à nouveau cherche évidemment, ne trouve pas et s'énerve.
1: Non, dit-il, non, mais elle est nulle cette carte. Passe-moi la carte de la Moselle.
0: Et là évidemment la mère cherche encore. Et puis d'un coup dit:
3: non mais bon sang, bonsoir, ça ne peut pas être si loin le Portugal. La femme de ménage est portugaise. Elle vient travailler tous les jours en vélo.
4: Quoi qu'on dise.

0: 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Retour de la musique dans quelques minutes avec Enrique Iglesias et Duele El Corazón.
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0: Et on retrouve Margot Benabas pour l'actualité. Rebonjour Margot.
1: Bonjour Alexandra, bonjour à tous.
0: Toujours pas de victoire française au Tour de France.
1: L'Équatorien Richard Carapaz remporte une superbe étape entre Voiron et Orcières-Merlette. C'est la deuxième victoire de sa carrière au Tour de France. Les coureurs ont réalisé aujourd'hui la première étape alpine de la Grande Boucle avec 3900 mètres de dénivelé positif. Le Français Valentin Paré-Peintre termine à la quatrième place et se retrouve à un petit point de Tadej Pogacar au classement des grimpeurs. Le village de Cotignac est en proie aux flammes dans le Var. Plusieurs reprises de feu se sont produites en début d'après-midi selon la préfecture. Plusieurs quartiers sont évacués à Cotignac, Pontevès et Corrence. L'incendie parti mardi d'un champ ne progresse plus mais n'est toujours pas fixé. Il a parcouru près de 2500 hectares. En Gironde, le feu a désormais parcouru 3400 hectares près du bassin d'Arcachon. Plus de 20 000 personnes ont été évacuées.
0: Retour en région avec cette jeune femme de 22 ans qui est recherchée dans le secteur de Saverne.
1: Un appel à témoins est lancé après la disparition inquiétante de Fanny Rabolt, originaire de Raon-l'Étape, lundi matin. Sa Peugeot 309 grise, reconnaissable à un autocollant à l'arrière représentant la croix camarguaise, a été retrouvée sur le parking du château du Haut-Barr. D'importants moyens de recherche, dont un hélicoptère et une équipe cynophile, ont été déployés dans le massif forestier hier. Ce matin, sa voiture n'était plus là et les gendarmes appellent la jeune femme à donner signe de vie pour rassurer ses proches. Les sapeurs-pompiers du secteur continuent d'apporter leur aide dans le sud de la France. Mercredi matin, 12 sapeurs-pompiers de Moselle ont été envoyés en renfort dans le Var à bord de 4 engins. Côté alsacien, 13 pompiers étaient mobilisés dans la Drôme du 8 au 17 juillet. Ils ont été mobilisés sur des opérations de défense de points sensibles, d'attaque du feu, de noyage et de traitement de lisière. En fin de semaine dernière, ils sont rentrés en Alsace et 14 nouveaux personnels du Bas-Rhin ont pris leur relève. Au total, du 16 au 23 juillet, plus de 250 sapeurs-pompiers de la zone Est ont été engagés en renfort.
0: Une marche de 55 km contre le cancer du sein est prévue en septembre.
1: L'association des Seins pour la vie vous donne rendez-vous le 19 septembre pour une grande marche solidaire. La marche baptisée 55 km by Val reliera le décathlon de Sarrebourg au club nautique de Sarreguemines. Chacun pourra participer sur la distance qu'il souhaite en fonction de ses envies et de ses capacités. Le départ sera donné à 5h du matin. Les inscriptions sont déjà ouvertes au prix de 15 €. Attention, il n'y a qu'une centaine de places de disponibles. À la ville de Styrin-Vendel fête l'été ce week-end. C'est déjà la 29e édition de ce festival musical et festif à Styrin. Samedi et dimanche, à partir de 16h, de nombreuses animations seront proposées à la salle des anciennes forges et à la coulée verte. Au programme sculpture sur ballon, show VTT, démonstration de lutte ou encore spectacle de magiciens. Sur scène, de nombreux artistes se produiront. Il y aura notamment samedi soir un hommage à Cabrel, puis Bonnet M Légende. L'accès est gratuit.
0: Le trophée du logo Mosellan revient.
1: Le district Mosellan de foot lance la 6e édition de ce concours qui se déroule sur Facebook et Instagram. Les supporters sont invités à inscrire leur club favori en commentaire avant le 27 juillet en l'identifiant sur la publication. Une fois les inscriptions closes, la communauté votera pour à chaque tour pour élire le plus beau logo de Moselle. Le club vainqueur remportera un jeu de maillot. L'an dernier, c'est le FC Lemberg qui s'était imposé.
0: Merci beaucoup Margot. À demain.
1: Très belle soirée.
0: Belle
1: à
0: soirée
1: demain.
0: À toi aussi. Allez, on fait le point sur la météo. Une belle journée aujourd'hui hein, avec les températures qui sont montées jusqu'à 26 degrés cet après-midi. Et demain, bonne nouvelle, ça continue. Bon, par contre, avec modération puisque il peut y avoir ce week-end hein, des pluies qui feront leur retour et des pluies parfois même orageuses. Alors, ça reste encore à vérifier. Voilà, on verra bien. Pour demain, en tout cas, journée ensoleillée, ça c'est sûr, avec des températures, ma foi, un petit peu fraîches, hein, la matinée, entre 9 et 12 degrés, et l'après-midi, des températures prévues entre 25 et 28 degrés.
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0: Allez, d'ici quelques instants, on va faire le point sur les conditions de circulation et sur le prix des carburants. Mais avant ça, on écoute Michel Polnareff avec son titre. Oh bah tiens, Radio, ça porte bien son nom.

0: Rien à signaler sur les routes du secteur, ça roule très bien en ce moment. Si vous êtes témoin d'un fait de route, un ralentissement, un accident, n'hésitez pas à m'appeler au standard au 03 87 98 29 29.
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0: Du côté des prix des carburants, le diesel le moins cher est à retrouver à la station Total de Fénétrange à 2,05 € le litre, ou alors à la station Auchan de Spicheren à 2,12 €. Pour le samplon 95 E10, rendez-vous à la station Total de Saint-Avold à 1,99 €, ou alors à la station Total aussi, mais de Saralbe cette fois-ci, à 1,99 €.
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0: les Spice Girls avec Wannabe. Allez, c'est l'heure de la saga de l'été de la rédaction. On part aujourd'hui à la découverte du carreau de la mine de Landsweiler-Reden en Sarre. On partage un passé industriel commun avec nos voisins sarrois, celui de l'industrie minière. À Landsweiler-Reden, près de Neunkirchen, les vestiges de ce passé sont bel et bien présents et se mêlent aujourd'hui à la faune et à la flore locale. Visite avec notre guide du jour, Dieter Winkel.
1: L'exploitation minière a débuté en 1847, mais les bâtiments que l'on voit aujourd'hui sont beaucoup plus récents.
2: C'est sous l'Allemagne nazie, dans les années 1930, que le site a été transformé.
1: L'État nazi a fait démolir l'ensemble des anciennes installations et a complètement reconstruit le site selon les techniques les plus modernes de l'époque. La mine est alors devenue un véritable projet de prestige du régime nazi.
2: Dans les années 60, jusqu'à 8000 personnes travaillaient ici. L'exploitation s'est finalement arrêtée en 1995. Aujourd'hui, les traces de ce passé sont toujours visibles.
1: Ici, vous voyez au loin le puits numéro 4. Il est encore utilisé aujourd'hui car il sert toujours à la gestion des eaux de la mine. Autrefois, l'eau souterraine était continuellement pompée vers la surface. On remontait jusqu'à 50 000 mètres cubes d'eau par jour, ce qui représentait un volume considérable.
2: Le carreau de la mine est à présent un lieu paisible où les visiteurs peuvent venir se promener. Pour ça, il y a l'ascension de deux terrils ou un lieu bien plus insolite.
1: Voilà ce que l'on appelle le jardin d'eau. Le site dispose d'une capacité de rétention d'environ 3000 mètres cubes pour les épisodes de fortes précipitations. Aujourd'hui, le site constitue un habitat pour de nombreuses espèces animales comme les oiseaux d'eau, les amphibiens et les diverses autres espèces, notamment les poules d'eau.
2: Ici, la nature côtoie les bâtiments industriel, un lieu autant prisé des photographes que des passionnés d'histoire. Le parc Gondwana consacré aux dinosaures se trouve d'ailleurs sur le site.
0: Merci pour en plus cette belle idée de sortie à faire en Sarre. Radio Mélodie, il est 18h14, retour de la musique d'ici quelques minutes après une page de publicité. On écoutera Zebda avec Tomber la chemise.
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1: Tout ce week-end va se tenir les estivales de beach. Donc ça commence dès demain soir, donc du 24 au 26 juillet. On vous donne rendez-vous pour 3 jours de fête à beach, de musique, des animations. Tout ça pour toute la famille. Dès demain soir, vous pourrez embarquer avec les filles du Boucanier. C'est un concert folk rock festif entre guitare, violon, clavier et accordéon. Samedi, découvrez ou redécouvrez Loane. C'est une jeune artiste mosellane de demi-finaliste de The Voice Kids 10. Pardon, j'arrive décidément plus à parler ce soir. Et c'est un univers pop solaire et entraînant que vous allez pouvoir retrouver. Et vous pourrez aussi voyager au cœur de l'Amérique avec le duo Folk Country Slow Train. Avant de danser, hein, bien sûr, la danse, ça c'est tout ce qu'on aime sur les plus grands tubes des années 80 avec le caisson. À 19h30, place d'armes, toujours à Beach, quartier Tessier, ne manquez pas Envol, c'est un spectacle aérien de la compagnie Hors Surface. C'est une performance spectaculaire qui nous attend, une spectaculaire et poétique aussi qui mêle danse et acrobatie. C'est proposé bien évidemment gratuitement comme la plupart des spectacles proposés tout au long du week-end. Dimanche, pareil, retrouvez une multitude de concerts, d'animations. Retrouvez également tout au long du week-end une mini-ferme avec l'Arche des 5 continents, Warrior Spirit, une démo de gymnastique volontaire, un marché artisanal. Voilà, tout ce qu'il faut en spectacle et animation. Vous pouvez retrouver d'ailleurs l'ensemble du programme sur notre site Radio Mélodie, rubrique Agenda. Alors, non seulement pour les estivales de beach, mais également pour l'ensemble des événements qui vont jalonner la région tout au long de ce week-end. La musique revient tout de suite avec Taylor Swift et son titre Hoplite.

0: Radio Mélodie, 18h30, passé de quelques secondes, c'est le moment de retrouver les informations nationales. Bonsoir.
1: Bonsoir à tous. Les pompiers toujours à pied d'œuvre près du bassin d'Arcachon. Ils luttent depuis hier contre un incendie d'ampleur qui a déjà parcouru 3400 hectares. Le combat contre les flammes est encore loin d'être terminé, Clémence Lobary.
2: Oui, ce soir, l'incendie n'est pas encore stabilisé, mais il reste contenu au nord de la commune de Lèche-Cap-Ferré. Les pompiers font face à plusieurs reprises de feu et ce qui complique l'intervention des soldats du feu, ce sont les conditions météo et en particulier le vent. Au total, plus de 20 000 personnes ont été évacuées en Gironde depuis hier soir, notamment en provenance de camping. Le parc des expositions de Bordeaux est prêt à les accueillir. 700 sapeurs-pompiers sont toujours mobilisés, appuyés par des moyens aériens d'ampleur. Quant à l'enquête sur l'origine des flammes, elle se poursuit. Selon le procureur de Bordeaux, on s'oriente vers une cause humaine, mais accidentelle.
1: Les autorités appellent à la prudence et demandent d'éviter le secteur. Pour lutter contre ces incendies à répétition, une nouvelle arme dans l'arsenal français. La porte-parole du gouvernement, Maud Bréjon, annonce le déploiement d'ici la fin du mois de l'avion militaire A400M, équipé d'un kit de largage d'eau. Sa capacité de 20 tonnes est égale à 3 canadaires. L'A400M pourra larguer jusqu'à 20 tonnes de retardant en un seul passage, soit l'équivalent de 2 avions Dash. Ce rebondissement dans l'affaire du meurtre de Thomas à Crépol, la juge requalifie les mises en examen des suspects et retient la circonstance aggravante d'agression en raison de la race blanche et de l'appartenance à la nation française. Thomas, 16 ans, avait été poignardé dans le village de Crépol fin 2023 lors d'un bal. Les agresseurs venaient de Romans-sur-Isère. Vers une nouvelle hausse des prix à la pompe, alors que le conflit au Moyen-Orient se durcit, le baril de pétrole Brent passe au-dessus de la barre symbolique des $100. Le baril a bondi de 40% depuis le début du mois de juillet. Et puis Richard Carapaz a remporté tout à l'heure la 18e étape du Tour de France au sommet d'Orcières-Merlette dans les Hautes-Alpes. Première étape alpestre de ce Tour 2026. Au classement général, pas de changement, le Slovène Tadej Pogacar garde le maillot jaune. Voilà pour l'info, excellente soirée.
0: Merci beaucoup, prochain point sur l'actualité à 19h. Et si on jouait ensemble, ça vous dit? Vous allez gagner 2 entrées pour le domaine des grottes de Han, c'est-à-dire en Belgique. Alors qu'est-ce que c'est les grottes de Han? Alors forcément, qui dit grotte de Han dit grotte. C'est un des plus beaux réseaux souterrains d'Europe creusé par la rivière Lesse. Mais c'est pas tout. Il y a aussi un parc animalier qui est proposé et qui est compris donc dans ces 2 entrées. Alors le parc animalier fait 250 hectares et abrite la faune d'Europe dans son état, dans son habitat naturel. Vous pourrez y observer des loups, des lynx, des ours bruns, des bisons, des cerfs, etc., etc. Il y a un circuit pédestre qui est proposé ou un safari car à réserver si jamais vous choisissez cette option. Il y a aussi des points de vue spectaculaires, notamment le belvédère du domaine. Et en plus de ça, il y a même le musée de la préhistoire, donc c'est le musée Préhistoire en, hein, forcément, ça va avec. Allez, ce soir, je prends le 5e appel, 03 87 98 29 29. Le 5e appel remporte ses 2 places pour le domaine des grottes de Han en Belgique. Bonne chance à tous. La musique revient tout de suite avec Rose et son titre, La Liste sur Radio Mélodie.

Et toutes nos félicitations à Nathalie qui remporte ses deux entrées pour les grottes de Han. Félicitations. On écoute tout de suite Billy Joel avec The River of Dreams.

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1: Et ce soir dans la Kitsch Machine, la célèbre Michel, chantée par Gérard Lenormand. Au milieu des années 70, Gérard Lenormand est l'une des stars incontournables du paysage musical français, grâce notamment à sa ballade « Des gens heureux » sortie en 1975. Après un aussi grand standard, Gérard a besoin d'un titre très efficace pour continuer sa carrière. Et c'est pour cela qu'il décide de faire appel à celui qui vient de composer la musique de la chanson du côté de chez Swan pour Dave, un certain Michel Sivi, compositeur talentueux qui a aussi travaillé notamment avec Patrick Topaloff et François Valéry. Pour le texte de sa nouvelle chanson, Gérard choisit de refaire confiance à Didier Barbelivien, ce jeune auteur à l'époque qui lui a déjà signé quelques mois plus tôt les paroles d'un autre succès, Et moi je chante. Comme le racontera plus tard Gérard Lenormand dans ses mémoires, le premier texte que lui apporte Didier Barbelivien s'intitule non pas Michel, mais Marcel, un prénom qui ne l'inspire guère et qu'ils vont vite transformer en Michel en référence à la chanson des Beatles, évidemment, sortie 10 ans plus tôt en 1965. Michel est enregistré à l'automne 1975 au studio CBE de la rue Championnet à Paris avec le célèbre magicien du son Bernard Estardi. C'est d'ailleurs grâce à son génie légendaire que la chanson va prendre sa véritable dimension mélancolique. En effet, Bernard, qui n'est pas satisfait du résultat final, a l'idée de rajouter quelques notes de trombone à l'orchestration du refrain, ce qui va renforcer son pouvoir émotionnel et donner à la chanson sa véritable identité. Michel sort au tout début de l'année 76, elle entre rapidement dans les playlists de nombreuses radios, et pour la petite histoire, elle est même si souvent diffusée à l'époque que le président de CBS, la maison de disques du chanteur, demande même au directeur des stations de lever un peu le pied sur les diffusions de cette chanson. Malgré cette injonction, Michel se classera dès le mois de février 76 en tête des hit-parades.

0: pour moi de laisser l'antenne à Elena à partir de 19h. Elle vous accompagnera jusqu'à 22h, mais rassurez-vous, je reviens demain. Demain à partir de 16h et jusqu'à 19h. Et puis la semaine prochaine, le retour de Michel. Il revient après quelques jours de vacances bien méritées. J'espère que je lui aurai fait honneur en gardant l'antenne et en animant son émission chérie. Retour de la musique après la pub, vous pourrez écouter Ina Moja avec French Cancan. Quant à moi, je vous souhaite une très belle soirée et je vous dis à demain 16h. Au revoir.
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0: feu n'est pas encore stabilisé entre Somos et Lège. Il reste toutefois contenu, indique la préfecture. 3400 hectares ont déjà été consumés. Plus de 20 000 habitants et touristes ont été évacués. Pendant ce temps, l'incendie qui a fait rage dans le Var, du côté de Pontevès, ne progresse plus non plus, même si plusieurs reprises de feu se sont produites en début d'après-midi. Les habitants évacués sont autorisés à rentrer chez eux. Nouveau rebondissement dans l'affaire du meurtre du jeune Thomas à Crépol. Les juges d'instruction ont retenu la circonstance aggravante de racisme, un point qui faisait l'objet de nombreux débats alors que les 14 mises en cause étaient déjà en examen pour meurtre et tentative de meurtre. Thomas avait succombé à des coups de couteau en marge d'une soirée en novembre 2023. Trois jeunes en détention provisoire à Marseille après avoir grièvement blessé un policier suite à un refus d'obtempérer lundi. Parmi l'un d'eux, un chauffard de 18 ans mis en examen pour tentative de meurtre sur personne dépositaire de l'autorité publique. Les deux autres sont âgés de 16 ans. Dans l'actualité internationale, l'ONU s'alarme d'une situation hors de contrôle au Moyen-Orient. Les États-Unis ont de nouveau bombardé l'Iran la nuit dernière. Donald Trump a également menacé les rebelles houthis du Yémen qui sont alliés de l'Iran. Dans le même temps, la Chambre américaine des représentants a voté une résolution contre cette guerre en Iran. Un texte qui n'a toutefois pas le pouvoir de contraindre le président américain à se retirer du conflit. La guerre et ses conséquences, les cours du pétrole se sont envolés aujourd'hui. Le baril de Brent a pris près de 5% et dépasse les 100 dollars. Les suites directes des attaques de ces mêmes rebelles houthis contre les pétroliers saoudiens en mer Rouge. La présidente de la Banque Centrale Européenne, Christine Lagarde, estime aujourd'hui que le prolongement du conflit pourrait entraîner une inflation plus élevée que prévu. Et puis la 18e étape du Tour de France, victoire de l'équatorien Richard Carapaz au sommet d'Orcières-Merlette. L'ancien champion olympique s'est défait de ses compagnons d'échappée. Pas de changement en tête du classement général, Tadej Pogacar conserve le maillot jaune de leader. Bonne soirée à notre écoute.
1: Pour votre journée de demain vendredi, les conditions météo seront similaires sur l'ensemble de l'Est mosellan. Les températures pourront encore se montrer un peu fraîches en début de matinée et de saison, voire même légèrement supérieures en cours d'après-midi. Des minimales de 9 à 12 degrés, des maximales de 25 à 28 degrés.
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1: Très belle fin de journée, bienvenue chez Radio Mélodie. On est tellement heureux de célébrer avec vous la musique et ce, de manière quotidienne. J'espère que la journée a été belle, voici déjà pour vous Purple Disco Machine qui va assurer l'ambiance avec un peu de dopamine.

bonne dose de dopamine pour entamer cette soirée de jeudi chez Radio Mélodie avec Purple Disco Machine. Alors je ne sais pas si vous avez écouté cette chanson très fort, mais faites attention hein, puisque ce dernier, donc le DJ Purple Disco Machine, a quand même été contraint d'annuler une bonne partie de ses dates de concert en raison de graves problèmes d'audition. Apparemment, il souffre d'acouphènes et même carrément de surdité soudaine. On espère qu'il va aller mieux. Voici Eddie Mitchell avec un Lashboat Blues. Prenez des notes, hein, peut-être ça pourra vous servir. Et puis No Doubt qu'on réécoutera avec Don't Speak.

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0: Les tout débuts de l'aventure musicale pour Gwen Stefani, ça s'est passé avec No Doubt. Et ce titre qui est devenu un grand classique dans l'histoire du rock désormais, le titre Don't Speak, la même Gwen Stefani qu'on va retrouver dans quelques petites minutes avec le titre What You're Waiting For, elle sera donc en solo. Et puis entre les deux, Gaëtan Roussel, Kenji Girac et même un Claude François, ça vous fait plaisir? Eh ben c'est cadeau.
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1: L'inter-association de Caisse Castel organise tout au long de cet été diverses animations au camping avec le jeudi 23 juillet de 17h à 21h un marché de saison et le samedi 25 juillet à 19h venez participer au loto du camping, buvette et restauration sur place. Dans le cadre des soirées d'été, venez faire la fête chaque jeudi soir à Innsbruck avec l'ATSL et l'Amicale des pompiers. À partir de 19h, pizza, tarte flambée et knack. Ce jeudi 23 juillet, soirée animée par l'orchestre Duo Paradiso, entrée gratuite. Le festival Les Étendards vous donne rendez-vous pour une soirée musicale festive avec Decibels Live, un groupe de 4 musiciens passionnés qui revisitent les plus grands succès pop, funk et groove, le vendredi 24 juillet à 20h à l'espace Jeux et Loisirs de Grosswiederstorf. Entrée gratuite, buvette et petite restauration sur place. Et le lendemain, samedi 25 juillet à 21h sur le parking de la Mairie à Olvin, une soirée placée sous le signe de l'émotion et du voyage avec Herencia, un spectacle flamenco authentique et vibrant. Entrée gratuite, soirée flamenco dès 18h avec paella, gazpacho et sangria. Du 24 au 26 juillet aura lieu le championnat de France de voltige d'avion grand modèle radiocommandé à l'aérodrome de Sarre-Union. L'entrée sera gratuite et restauration sur place. Le samedi soir, entre autres, show aérien jusqu'à 23h avec tarte flambée et pizza. 50 des meilleurs pilotes européens concourent avec des modèles jusqu'à 3 mètres d'envergure équipés de moteurs de 200 cm3 de cylindrée et pouvant atteindre une vitesse de 180 km/h. À Grunewiller, le samedi 25 juillet, l'association Sainte-Anne, en collaboration avec l'association Calanne, organise sa traditionnelle brocante. La manifestation se déroulera aux abords de la salle polyvalente et du complexe sportif. Restauration sur place tout au long de la journée, en soirée, pizza flamme et animation. L'accueil des brocanteurs se fera à partir de 9h. Possibilité de réserver par téléphone ou par mail. L'Amicale des sapeurs-pompiers de Schopperten vous invite à leur 36e fête du Tannenwald le week-end du 25 et 26 juillet, avec au programme samedi à partir de 19h, Open Air, animé par Ma Bonne Étoile. Le dimanche à partir de 11h, déjeuner dansant animé par Elsa Sgodi, avec au menu son jambon au Riesling braisé, et le soir, animation par l'ensemble les Villertaler. Restauration tout au long des deux soirées avec pizza flamme et grillade, entrée libre. Le week-end du 25 et 26 juillet, l'interassociation de Frauenberg organise sa traditionnelle fête du pont. Samedi, dès 18h30, profitez d'un grand bal champêtre animé par l'orchestre Facile à danser, avec restauration et manège pour enfants. Le dimanche, ne manquez pas le marché aux puces, dès 8h, avec un tarif de 2€ le mètre et les réservations sont envoyées par mail. Plusieurs animations musicales se succéderont également tout au long de la journée de dimanche, avec entre autres à 19h le grand bal champêtre animé par l'orchestre Violetta. Restauration sur place avec saucisses, steak du pont, paella et pizza flamme. Les aviculteurs de Puttelange-au-Lac avec le groupement de Forbach exposeront les 25 et 26 juillet leurs plus beaux sujets de plumes et de poils dans les annexes du Château Massin à côté du collège de Puttelange-au-Lac. Annexes qui se transformeront l'espace d'un week-end en basse-cour où lapins, volailles et pigeons seront à l'honneur. À noter qu'il est prévu pour cette édition plus de 150 sujets. Le samedi, l'ouverture au public se fera à 14h et le dimanche à 9h. Dimanche à midi, jambon à la broche et ses accompagnements pour 15€. Et aussi le samedi dimanche, saucisses et merguez et en soirée, pizza et tarte flambée. Les arboriculteurs vous proposent de retrouver le week-end du Jakobsfest à Rallin, avec au programme vendredi 24 juillet dès 18h le Rall apéro pour bien commencer les festivités avec la planche apéro. Le dimanche 26 juillet, un après-midi dansant de 16h à 23h au tarif de 7€. Et le lundi 27 juillet, un bal de 19h à 1h. L'animation est assurée par l'orchestre Marley Brown. Vous pourrez aussi vous restaurer avec saucisses, merguez, pizza, tarte flambée le dimanche et le lundi dès 18h30 sur place ou à emporter. Venez nombreux le samedi 8 août à partir de 19h au concert médiéval celtique gratuit dans la salle du Clos des Arts à Dublin où 3 groupes se produiront, buvette et restauration sur place. Et le dimanche 9 août de 10h à 19h, un marché médiéval à Dublin avec 40 artisans, Vigo, l'amuseur public, un village médiéval et une déambulation avec l'arbre de souvenance, buvette et restauration sur place. Retrouvez plus de détails sur ces événements sur le site radiomélodie.com, rubrique agenda.

toutes les chansons qui ont marqué votre vie, parfois quelques nouveautés aussi. D'ailleurs, ce sera le cas dès maintenant avec U2 et Ed Sheeran. Le titre est sorti en début d'année. Un duo mémorable. Voici Yours Eternally et on révisera les rois du monde de la comédie musicale Roméo et Juliette juste après.

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Message tronqué dans cette chanson de Donovan qui évoque les peaux de banane. Et apparemment, les fumées auraient provoqué, je sais pas, quelques sensations psychédéliques. Ça a été tenté par plus d'un et ça n'a jamais réussi. On écoutait son Mellow Yellow. Voici Gérald de Palmas avec le jour de nos fiançailles. Belle soirée avec nous.

Bonsoir à toutes et tous. Plus de 20 000 personnes évacuées en Gironde. L'inquiétude monte dans la région du Cap Ferret où 800 sapeurs-pompiers aidés de moyens aériens luttent toujours contre un important incendie. 3700 hectares ont brûlé. De nombreux automobilistes quittent actuellement la presqu'île qui compte une centaine de milliers d'habitants et de vacanciers. Le cimetière de Lèche-Cap Ferret est actuellement touché par le sinistre. Une maison également. La Commission européenne annonce le déploiement en renfort de 3 de ses avions bombardiers d'eau. En plus de la Gironde, on compte aussi des incendie dans les Landes, 50 hectares de végétation brûlée à Biscarrosse, quelques dizaines de kilomètres au sud du bassin d'Arcachon. Des feux aussi dans le Var, à Pontevès, il fait rage depuis plusieurs jours.

et puis des départs d'incendies constatés dans le Vaucluse en cette fin d'après-midi. Demain, seule la Haute-Garonne est classée en rouge, soit un risque très élevé de départ de feu. Mais 27 départements du sud-est et du sud-ouest sont classés en orange. Dans le reste de l'actualité, il se dit effaré et tacle des aveux d'une grande perversion. Les mots de l'amant de Delphine Jubilard, l'infirmière dont le mari Cédric a reconnu le meurtre après 6 ans de recherche. Ce quadragénaire qui vivait une histoire intense avec la mère de famille s'est exprimé dans les colonnes du Parisien. Il dénonce Cédric Jubilard qui, dit-il, fait passer Delphine pour une mauvaise personne en lui attribuant des propos humiliants et grossiers. Cédric Jubilard avait notamment indiqué aux enquêteurs avoir pété les plombs après que son épouse lui ait révélé son infidélité. La colère aussi des associations après le transfert de 8 dauphins de Marine Land. Les cétacés ont été déplacés la nuit dernière en direction d'un parc zoologique marin en Espagne, chargés dans des camions de transport d'animaux escortés par la police. Selon Sea Shepherd, ce transfert s'est réalisé dans de mauvaises conditions, en plein été et sans climatisation. On termine par le sport, le Tour de France est arrivé dans les Alpes. Victoire de l'équatorien Richard Carapaz au sommet d'Orcières-Merlette cet après-midi. Tadej Pogacar reste maillot jaune. Demain, c'est la mythique montée de l'Alpe d'Huez qui attend les coureurs. Bonne soirée à notre écoute.

Bienvenue, bon jeudi soir, chère Radio Mélodie. Au bout de vos journées de boulot, il y a les magnifiques plages musicales que nous retrouvons pour vous. Et on partage ça généreusement tous les soirs avec deux filles. On réécoute Mercy et puis Florent Pagny. 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

Pascal Obispo au service de Sa Majesté Florent Pagny est donc l'un de ses plus grands succès, hein, ce titre Savoir Aimer. On réécoute Vanessa Paradis et Sting aussi dans quelques minutes. Et un titre qui a été l'un des tout premiers succès d'ailleurs de Gilbert Montagnier. La chanson s'appelle The Fool. Elle est donc chantée en anglais, ça je pense que vous le saviez déjà. Et l'histoire de cette chanson, elle a commencé avec un oiseau. Apparemment, à l'âge de 16 ans, Gilbert Montagnier a entendu un oiseau siffloter un air dans le jardin de sa grand-mère. Et c'est cette mélodie qui est devenue, par la suite, avec quelques arrangements quand même, le titre que vous connaissez par cœur aujourd'hui. Voici The Fool, Gilbert Montagnier.

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I Can't Stop Thinking About You, Sting, extrait de son album 57 and 9, qui était déjà son 12e album solo. En tout cas, il est sorti il y a exactement 10 ans. On se dit que c'était sympa de célébrer cet anniversaire avec une réécoute. On prolonge la soirée avec Adé et un sunset. On y est presque, hein, sur le sunset. Et on réécoute Santa Esmeralda avec la version hispano-disco de Don't Let Me Be Misunderstood. 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

Beaucoup plus de musique et surtout 100% de tubes, chère Radio Mélodie. On écoute Mentissa, fais gaffe à toi. Faudra être prudent d'ailleurs le week-end prochain si vous rêviez de piloter une voiture radiocommandée sur un vrai circuit de course. Ce sera possible ce samedi le 25 juillet à Saint-Avold avec une initiation donc aux voitures de course radiocommandées encadrées par des animateurs du Mini Model Club. Ce rendez-vous commencera à partir de 14h et c'est vraiment un rendez-vous original à retrouver bien sûr dans notre agenda, celui-là et beaucoup d'autres bien sûr. Voici le Steve Miller Band et Herman Sermitz. Belle soirée avec nous.

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On n'est jamais contre une petite chanson fleur bleue, hein. Elle est de circonstance en période estivale. En général, on aime bien les choses un petit peu légères, même dans les histoires d'amour d'ailleurs. MPL et Ben Mazuet qu'on écoutait, voici James Brown avec The Boss.

Bonsoir à toutes et à tous. Les flammes sont aux portes du Cap Ferret. L'incendie qui touche actuellement le nord du bassin d'Arcachon a touché une première maison ce soir. Plus de 21 000 personnes ont été évacuées de cette zone très fréquentée en haute saison touristique. Le feu a déjà ravagé près de 3700 hectares. L'accès à la presqu'île du Cap Ferret est désormais interdit jusqu'à nouvel ordre. Demain, les pompiers recevront le renfort de 3 bombardiers d'eau et 2 hélicoptères de l'Union européenne. De nouvelles évacuations aussi dans le Var où des reprises de feu ont été signalées cet après-midi autour de Cotignac, Pontevès et Corins. Les suites d'un incendie qui s'est déclenché mardi, il a parcouru quelques 2500 hectares. Et dans ce contexte, un pompier volontaire a été condamné pour plusieurs départs de feu en Vendée. Cet élu local, âgé de 21 ans, avait déclenché plusieurs incendies au Champ Saint-Père entre la fin juin et la mi-juillet. Il a été condamné à 3 ans de prison intégralement assorti d'un sursis probatoire pendant 2 ans. Dans le reste de l'actualité, la circonstance aggravante de racisme retenue par les juges d'instruction dans l'affaire Thomas. Cet adolescent de 16 ans, tué d'un coup de couteau en 2023 à Crépol. Une qualification de racisme retenue sur la base d'une dizaine de témoignages faisant état de propos hostiles aux personnes blanches. Dans cette affaire, 14 personnes sont mises en examen. Un jeune de 18 ans mis en examen également pour tentative de meurtre.

sur personne dépositaire de l'autorité publique. Il a renversé un policier lundi à Marseille lors d'un contrôle routier auquel il a refusé d'obtempérer. Il a été placé en détention provisoire, tout comme ses deux passagers âgés de 16 ans. Vers une nouvelle hausse des prix à la pompe, alors que le conflit au Moyen-Orient se durcit, le baril de pétrole Brent passe au-dessus de la barre symbolique des 100$. Le baril a bondi de 40% depuis le début du mois de juillet. Et puis, plus que quelques jours avant l'arrivée de Zinedine Zidane à la tête de l'équipe de France de football, l'ancien numéro 10 des Bleus sera officiellement nommé mardi en fin de matinée lors d'une conférence de presse. Les premiers pas de Zinedine Zidane sur le banc français sont prévus le 25 septembre en Turquie pour un match de Ligue des Nations. Bonne soirée à notre écoute.

Bienvenue si vous venez d'arriver dans ce monde merveilleux, 100% de musique pour célébrer votre soirée, que vous la passiez en extérieur ou peut-être encore au boulot. Courage à vous, voici un de quoi vous motiver un petit peu d'abord avec un immense classique de Michael Jackson et puis on écoutera Benabar.

Une belle analyse sociologique de la part de Benabar dans cette chanson « À notre santé ». Si vous étiez à l'heure de l'apéro, bon bah après tout, 21h, ça peut encore passer. Personne ne sera là pour vous juger. Après tout, ce sont les vacances et puis surtout, c'est l'été. La modération sera malgré tout recommandée pour l'apéro, mais pas pour la musique. Voici les Dexys Midnight Runners et puis un grand classique de Gloria Gaynor avec « I Will Survive ».

Jérémy Frérot, on va poursuivre avec un gimmick que vous connaissez bien des White Stripes et on fait un petit passage par notre agenda pour noter que le week-end prochain, donc samedi et dimanche, vous avez rendez-vous à Puttelange au lac pour une exposition avicole. Les aviculteurs donc de Puttelange et de Forbach aussi vont exposer leurs plus beaux sujets de plumes et de poils dans les annexes du château Massin. Annexes qui vont se transformer l'espace d'un week-end en basse-cour où lapins, volailles et pigeons seront à l'honneur. Le samedi, l'ouverture au public se fera à 14h et le dimanche à partir de 9h. Ce rendez-vous, tous les autres, dans notre agenda radiomélodie.com.

C'est le nouveau single de Gauvin Cerf et on l'aime beaucoup ici chez Radio Mélodie. Quatre enfants plus loin, vous écouterez un peu plus loin dans cette soirée Alain Souchon, mais aussi un titre de Philippe Bellet. Philippe Bellet qui est donc une petite partie de Earth, Wind & Fire. Et on va s'arrêter en 2003 pour retrouver un tube dont vous gardez, j'en suis convaincue, un excellent souvenir. C'est hyper festif, même si on ne comprend pas toutes les paroles. Voici Ozone avec Dragostea Dintei.

Sublime, la voix de Earth, Wind & Fire, la voix aiguë de Earth, Wind & Fire, c'est celle de Philippe Bellet et un extrait de son album solo, Walking on the Chinese Wall. Merci pour votre fidélité, je tiens à vous remercier 4 fois plus que d'habitude, puisque visiblement, vous êtes de plus en plus nombreux à nous écouter et ça nous fait chaud au cœur. N'hésitez pas, si vous le pouvez aussi, à nous rejoindre sur nos réseaux sociaux, Facebook, Instagram, Radio Mélodie. Excellente soirée avec beaucoup de musique dedans. Voici le Michael Zegerband.

Bonsoir à toutes et à tous. La situation jugée préoccupante au Cap-Ferré, où l'incendie continue de progresser et touche désormais le cimetière et certaines habitations. Un pompier a été blessé en luttant contre le brasier qui a déjà ravagé 3700 hectares en Gironde et provoqué plus de 21 000 évacuations de cette zone très fréquentée. Selon le maire de la commune, les équipes se préparent à lutter pendant plusieurs jours. Autres évacuations dans le Var. Les habitants de Cotignac, Pontevès et Corins avaient été autorisés à rentrer chez eux ce matin, mais de nouvelles reprises du feu ont été constatées. L'incendie qui s'est déclenché mardi n'est toujours pas fixé après avoir brûlé sur près de 2500 hectares. Au total, la France a enregistré près de 12 500 départs de feu cette année pour 44 000 hectares brûlés. Demain, seule la Haute-Garonne est en alerte rouge feu de forêt, mais la majorité du sud de l'Hexagone est classée en alerte orange. Dans le reste de l'actualité, la loi sur la justice criminelle de Gérald Darmanin passe l'étape du Conseil constitutionnel. Les sages ont validé l'essentiel du texte. Seul l'article 5 a été censuré. Il permettait l'instauration de nouveaux usages de la génétique dans les techniques d'enquête. Le cœur de la loi, à savoir la réforme du code de procédure pénale en matière de nullité et de régime de la détention provisoire, a bien été validé. Un directeur d'école incarcéré dans le Nord, il avait récemment été mis en examen pour agression sexuelle sur mineurs et corruption de mineurs, des faits commis dans le cadre de son activité professionnelle. Dans l'actualité internationale, le conflit se poursuit au Moyen-Orient. Les rebelles houthistes pro-iraniens du Yémen ont revendiqué des frappe contre deux pétroliers saoudiens en mer Rouge. Conséquence, les prix du pétrole se sont envolés aujourd'hui. Donald Trump a menacé les Houthis de représailles. Et puis Tadej Pogacar conserve son maillot jaune à l'issue de la 18e étape du Tour de France. Pas d'attaque entre les favoris au classement général dans l'association d'Orsière-Merlette cet après-midi. C'est l'échappée qui est allée au bout. Victoire de l'équatorien Richard Carapaz.

Bonsoir à toutes et à tous. Des flammes hors de contrôle au Cap Ferret. L'incendie qui touche actuellement le nord du bassin d'Arcachon a touché plusieurs maisons ce soir. Plus de 21 000 personnes ont été évacuées de cette zone très fréquentée en haute saison touristique. Un pompier a été blessé. Le feu a déjà ravagé près de 3700 hectares. Un peu plus au sud, c'est Biscarrosse qui est menacée par les flammes avec un incendie qui a parcouru 200 hectares. Dans le reste de l'actualité, il se dit effaré et tacle des aveux d'une grande perversion. Les mots de l'amant de Delphine Jubilard, infirmière dont le mari Cédric a reconnu le meurtre après 6 ans de recherche. Ce quadragénaire qui vivait une histoire intense avec la mère de famille s'est exprimé dans les colonnes du Parisien. Il dénonce Cédric Jubilard qui, dit-il, fait passer Delphine pour une mauvaise personne en lui attribuant des propos humiliants et grossiers. Cédric Jubilard avait notamment indiqué aux enquêteurs avoir pété les plombs après que son épouse lui ait révélé son infidélité. Nouveau rebondissement dans l'affaire du meurtre du jeune Thomas à Crépol. Les juges d'instruction ont retenu la circonstance aggravante de racisme. Un point qui faisait l'objet de nombreux débats alors que les 14 mises en cause étaient déjà en examen pour meurtre et tentative de meurtre. Thomas avait succombé à des coups de couteau en marge d'une soirée en novembre 2023. Vers une nouvelle hausse des prix à la pompe alors que le conflit au Moyen-Orient se durcit, le baril de pétrole de Brent passe au-dessus de la barre symbolique des 100$. Il a bondi de 40% depuis le début du mois de juillet. La présidente de la Banque Centrale Européenne, Christine Lagarde, estime que dans l'ensemble, le prolongement du conflit pourrait entraîner une inflation plus élevée que prévu. L'Union européenne, elle, inflige une lourde amende à Google. 890 millions d'euros pour des atteintes à la concurrence dans la recherche en ligne et au sein du magasin d'application Google Play. Il s'agit de la plus forte amende infligée par l'UE contre une entreprise au titre du règlement européen sur les marchés numériques. Et puis le Tour de France, 19e étape ce vendredi en direction de l'Alpe d'Huez. C'est dans les Alpes, 21 lacets mythiques à gravir. Jeudi, l'équatorien Richard Carapaz s'est imposé au sommet d'Ortier-Merlette. Tadej Pogacar a conservé son maillot jaune. Bonne nuit à notre écoute.

Bonsoir à toutes et à tous. La nuit de tous les dangers en Gironde, où l'incendie continue de faire rage au nord du bassin d'Arcachon. Le sinistre a brûlé près de 5000 hectares, plusieurs maisons et engendré un blessé parmi les soldats du feu. On compte 20 000 personnes évacuées. Dans le même temps, les pompiers luttent à une quarantaine de kilomètres plus au sud contre un autre incendie qui menace Biscarrosse dans les Landes. Ce sont 5000 personnes qui ont dû quitter leur domicile. Près de 1500 hectares ont été consumés. Des feux qualifiés de très intenses. On en compte aussi en Haute-Corse, dans le Var, le Vaucluse ou les Bouches-du-Rhône. La loi sur la justice criminelle de Gérald Darmanin passe l'étape du Conseil constitutionnel. Les sages ont validé l'essentiel du texte. Seul l'article 5 a été censuré. Il permettait l'instauration de nouveaux usages de la génétique dans les techniques d'enquête. Le cœur de la loi, à savoir la réforme du code de procédure pénale en matière de nullité et de régime de la détention provisoire, a bien été validé. Un directeur d'école incarcéré dans le Nord, il avait récemment été mis en examen pour agression sexuelle sur mineurs et corruption de mineurs. Des faits commis dans le cadre de son activité professionnelle. Un jeune de 18 ans mis en examen pour tentative de meurtre sur personne dépositaire de l'autorité publique. Il a renversé un policier lundi à Marseille lors d'un contrôle routier auquel il a refusé d'obtempérer. Il a été placé en détention provisoire, tout comme ses deux passagers âgés eux de 16 ans. Vers une nouvelle hausse des prix à la pompe, alors que le conflit au Moyen-Orient se durcit, le baril de pétrole de Brent passe au-dessus de la barre symbolique des 100 dollars. Ce baril a bondi de 40% depuis le début du mois de juillet. Et puis plus que quelques jours avant l'arrivée de Zinedine Zidane à la tête de l'équipe de France de football, l'ancien numéro 10 des Bleus sera officiellement nommé mardi en fin de matinée lors d'une conférence de presse. Les premiers pas de Zinedine Zidane sur le banc français sont prévus le 25 septembre en Turquie pour un match de Ligue des Nations. On termine par le Tour de France, la 19e étape ce vendredi. Elle conduira les coureurs jusqu'au mythique sommet de l'Alpe d'Huez. Jeudi, c'est Richard Carapaz qui s'est imposé du côté d'Orcières-Merlette. Tadej Pogacar conserve le maillot jaune de leader. Bonne nuit à notre écoute.

0: Bonsoir à toutes et à tous. Plusieurs maisons détruites au Cap Ferret, 20 000 personnes évacuées, un pompier blessé. Des feux incontrôlables ravagent le sud de la France. En Gironde donc, ce sont près de 5 000 hectares qui ont brûlé. Près de 1 500 hectares consumés également un peu plus au sud, près de Biscarrosse dans les Landes. Des sinistres en Haute-Corse aussi, dans le Var ou dans les Bouches-du-Rhône. Ce vendredi, une large partie du sud de l'Hexagone est en alerte orange. La Haute-Garonne est même en alerte rouge. Et dans ce contexte, un pompier volontaire a été condamné pour plusieurs départs de feu en Vendée. Cet élu local, âgé de 21 ans, avait déclenché plusieurs incendies au Champ Saint-Père entre la fin juin et la mi-juillet. Il a été condamné à 3 ans de prison, intégralement assorti d'un sursis probatoire pendant 2 ans. Nouveau rebondissement dans l'affaire du meurtre du jeune Thomas à Crépol. Les juges d'instruction ont retenu la circonstance aggravante de racisme, un point qui faisait l'objet de nombreux débats alors que les 14 mis en cause étaient déjà mis en examen pour meurtre et tentative de meurtre. Thomas avait succombé à des coups de couteau en marge d'une soirée en novembre 2023. Il se dit effaré et tacle des aveux, dit-il, d'une grande perversion. Les mots de l'amant de Delphine Jubilard, l'infirmière dont le mari Cédric a reconnu le meurtre après 6 ans de recherche. Ce quadragénaire qui vivait une histoire intense avec la mère de famille s'est exprimé dans les colonnes du Parisien. Il dénonce Cédric Jubilard qui, dit-il, fait passer Delphine pour une mauvaise personne en lui attribuant des propos humiliants et grossiers. La colère aussi des associations après le transfert de 8 dauphins de Marineland. Les cétacés ont été déplacés la nuit dernière en direction d'un parc zoologique marin en Espagne, chargé dans des camions de transport d'animaux escortés par la police. Selon Sea Shepherd, ce transfert s'est réalisé dans de mauvaises conditions, en plein été et sans climatisation. On termine par le sport. Le Tour de France est arrivé dans les Alpes. Victoire de l'équatorien Richard Carapaz au sommet d'Orcières-Merlette hier après-midi. Pas de changement sur le podium. Tadej Pogacar reste maillot jaune devant le Belge Remco Evenepoel et son coéquipier mexicain Isaac Del Toro. Aujourd'hui, place à la mythique montée de l'Alpe d'Huez, toujours dans les Alpes. Bonne nuit à notre écoute.
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Bonsoir à toutes et à tous. Des flammes hors de contrôle au Cap Ferret. L'incendie qui touche actuellement le nord du bassin d'Arcachon a touché plusieurs maisons ce soir. Plus de 21 000 personnes ont été évacuées de cette zone très fréquentée en haute saison touristique. Un pompier a été blessé. Le feu a déjà ravagé près de 3700 hectares. Un peu plus au sud, c'est Biscarrosse qui est menacée par les flammes avec un incendie qui a parcouru 200 hectares. Dans le reste de l'actualité, il se dit effaré et tacle des aveux d'une grande perversion. Les mots de l'amant de Delphine Jubilard, infirmière dont le mari Cédric a reconnu le meurtre après 6 ans de recherche. Ce quadragénaire qui vivait une histoire intense avec la mère de famille s'est exprimé dans les colonnes du Parisien. Il dénonce Cédric Jubilard qui, dit-il, fait passer Delphine pour une mauvaise personne en lui attribuant des propos humiliants et grossiers. Cédric Jubilard avait notamment indiqué aux enquêteurs avoir pété les plombs après que son épouse lui ait révélé son infidélité. Nouveau rebondissement dans l'affaire du meurtre du jeune Thomas à Crépol. Les juges d'instruction ont retenu la circonstance aggravante de racisme. Un point qui faisait l'objet de nombreux débats alors que les 14 mis en cause étaient déjà en examen pour meurtre et tentative de meurtre. Thomas avait succombé à des coups de couteau en marge d'une soirée en novembre 2023. Vers une nouvelle hausse des prix à la pompe alors que le conflit au Moyen-Orient se durcit, le baril de pétrole de Brent passe au-dessus de la barre symbolique des 100 dollars. Il a bondi de 40% depuis le début du mois de juillet. La présidente de la Banque Centrale Européenne, Christine Lagarde, estime que dans l'ensemble, le prolongement du conflit pourrait entraîner une inflation plus élevée que prévu. L'Union européenne, elle, inflige une lourde amende à Google. 890 millions d'euros pour des atteintes à la concurrence dans la recherche en ligne et au sein du magasin d'application Google Play. Il s'agit de la plus forte amende infligée par l'UE contre une entreprise au titre du règlement européen sur les marchés numériques. Et puis le Tour de France, 19e étape ce vendredi en direction de l'Alpe d'Huez. C'est dans les Alpes, 21 lacets mythiques à gravir. Jeudi, l'équatorien Richard Carapaz s'est imposé au sommet d'Ortier-Merlette. Tadej Pogacar a conservé son maillot jaune. Bonne nuit à notre écoute.